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1: 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Il est 4h.

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2: Bonjour à tous, l'essentiel de l'actualité, l'épisode de canicule se poursuit dans le quart sud-est de la France. 16 départements sont maintenus en vigilance orange canicule. Les températures dépasseront les 30 degrés par endroit. Les autorités recommandent donc de bien s'hydrater et de limiter les efforts aux heures les plus chaudes. Attention, si vous voyagez avec EasyJet, les syndicats des hôtesses et stewards ont déposé un préavis de grève dans toutes les bases de France dès vendredi et ce jusqu'au 2 septembre. Aucune journée de mobilisation n'est pour l'instant fixé. Les éventuels appels à la grève seront annoncés au moins 48 heures à l'avance. Les syndicats réclament de meilleures conditions de travail. Kiev et sa région sont la cible d'une attaque de missiles balistiques. Le maire de la capitale ukrainienne, Vitali Klitschko, indique que les défenses aériennes sont en action. Des impacts ont été signalés dans une zone de bâtiment non résidentiel du quartier d'Obolonski. Les secours sont actuellement déployés sur place. Et enfin, côté sport, le Tour de France femme poursuit sa route aujourd'hui entre Mâcon et Belleville en Beaujolais. Au programme 140 km, 8 côtés, près de 2900 mètres de dénivelé. La Suissesse championne du monde, Marlène Rosser, porte le maillot après sa victoire dans le contre-la-montre.
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3: Et dans votre ciel de Camargue pour ce mercredi 5 août, nous retrouvons un ciel ensoleillé. Pas de nuages à l'horizon, des températures pour le coup toujours aussi chaudes puisque le matin il fera 28 degrés ressentis, 34 dans l'après-midi, on montera le thermomètre jusqu'à 31 degrés ressentis, 38, attention l'indice UV est très fort, il est de 8 degrés, de 8, et la température de l'eau, elle du côté du gros du roi Port Camargue est de 26 degrés. On n'oublie pas de souhaiter une bonne fête au Abel.

0: Bonjour à tous, c'est l'heure de l'horoscope pour ce 5 août avec les béliers. Sachez vous montrer plus ferme et sûr de vous dans vos différents rapports. Les taureaux, vous abreuvez les autres de vos bons conseils. Vous vivez dans une bulle rose et vous ne remarquez rien de ce qui se passe autour de vous. Revenez à la réalité. Les gémeaux, le moment sera bien choisi puisque les astres vous sont favorables sur le plan physique. En profitez-vous-en pour vous reprendre en main. Les cancers, vos idées négatives ne résoudront pas les problèmes. Si problème il y a, il vaut mieux réagir. Lion, à la fois entreprenant et fort habile, à trouver des appuis sûrs, vous mènerez à bien vos entreprises les plus ambitieuses. Les vierges, vous aurez beaucoup de chance aujourd'hui. En amour, c'est le moment d'en profiter. Balance, optez pour une solution à l'amiable, même si votre réclamation vous semble pleinement justifiée. Les scorpions, veillez à vous montrer un peu plus souple avec vos proches, sous peine de provoquer un drame. Sagittaire, avant de signer un contrat d'achat ou un bail quelconque, assurez-vous que tout vous correspond à réellement. Les capricornes, tout ce qui était freiné ou bloqué devient enfin réalité, c'est la chance à l'état pur, profitez-en vite. Les verseaux, vous devriez obtenir satisfaction et récompense de ce que vous attendiez depuis longtemps. Et puis le poisson, c'est auprès de l'être cher que vous irez chercher la douceur aujourd'hui. Très bonne journée à tous.
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1: Durant la Seconde Guerre mondiale, Hitler voulut faire communiquer les chiens avec leur maître SS et créa pour cela une école pour chiens afin de leur apprendre à, je cite, parler. Il pensait en effet que les chiens étaient presque aussi intelligents que les hommes et que l'on pouvait leur apprendre à communiquer. Selon les rapports de l'époque, certains chiens s'exprimaient grâce à leurs pattes, en pointant des lettres ou en faisant des signes, ou à leur aboiement.
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0: Bonjour à tous, nous sommes aujourd'hui le 5 août, journée où nous souhaitons une bonne fête au Abel. Bon anniversaire à vous qui êtes nés donc un 5 août, c'est un point en commun que vous avez avec l'humoriste Jarry, mais également Marine Le Pen, Jean-Marc Morandini, Guy de Maupassant ou encore Neil Armstrong. Ça s'est passé un 5 août 1473, un dessin est la première œuvre connue de Léonard de Vinci. 5 août 1884, pose la première pierre de la Statue de la Liberté à l'entrée du port de New York. 1897, Thomas Edison produit le premier film publicitaire. Et le 5 août 1962, c'est l'arrestation de Nelson Mandela. Le dicton du jour à la Saint-Abel, faites vos confitures de Mirabelle.
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1: Et dans votre télé pour ce mercredi 5 août, je vous propose de retrouver un film en inédit sur TF1 avec notamment Alice Paul et Ramzi Bedia. Il s'agit de Sirène, une comédie d'1h30. Leïla Balani, une élève prometteuse de l'école de police de Paris, se distingue par ses performances théoriques exceptionnelles. Cependant, sa dernière évaluation sur le terrain se solde par un échec retentissant, laissant ses collègues perplexes et déçus. Envoyée à Nice pour valider son grade de lieutenant, Leïla fait la connaissance d'Alison Flesch, une policière aux méthodes peu conventionnelles et musclées, qui remet en question son approche rigide et respectueuse des procédures. Sirène, c'est donc une comédie à retrouver ce mercredi en inédit sur TF1. Et également dans votre télé, on retrouve la série Code Rouge, l'épisode 4 en inédit sur France 2. Sur France 3, c'est Secret d'Histoire, la folle épopée de Charlotte d'Angleterre. Sur France 5, Au bout, c'est la mer et on part du côté de l'Égypte, sur le Nil. Sur M6, c'est du divertissement avec J'en connais un rayon. Sur Arte, du cinéma avec La prisonnière de Bordeaux. Sur France 4, de la musique avec l'Hyper Weekend Festival, notamment Marguerite qui présente Les Fées, les Meufs. Sur W9, c'est Enquête d'Action, Urgence dans les Alpes, Au secours, les vacances tournent mal. Sur TMC, on rigole avec Les Chevaliers du Fiel, Croisière d'Enfer. Sur TFX et Baby Boom, sur Gulli, les 100 vidéos qui ont fait rire le monde entier. Sur ses stars, Top Guns, Pilote d'élite, en inédit. Sur la chaîne T18, c'est La Loi de Pauline, Mauvaise Graine. Sur Novo 19, Les Folies d'un été en camping-car. Sur TF1 Série Film, eh bien c'est du film. C'est un film, notamment avec Rupture pour tous. Et puis on termine avec la chaîne RMC Story qui nous propose L'énigme du Saint Graal, mythe ou réalité. Très bonne soirée de télé avec Delta FM.
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2: Bonjour à tous, l'essentiel de l'actualité, l'épisode de canicule se poursuit dans le quart sud-est de la France. 16 départements sont maintenus en vigilance orange canicule. Les températures dépasseront les 30 degrés par endroit. Les autorités recommandent donc de bien s'hydrater et de limiter les efforts aux heures les plus chaudes. Attention, si vous voyagez avec EasyJet, les syndicats des hôtesses et stewards ont déposé un préavis de grève dans toutes les bases de France dès vendredi et ce jusqu'au 2 septembre. Aucune journée de mobilisation n'est pour l'instant fixés. Les éventuels appels à la grève seront annoncés au moins 48 heures à l'avance. Les syndicats réclament de meilleures conditions de travail. Kiev et sa région sont la cible d'une attaque de missiles balistiques. Le maire de la capitale ukrainienne, Vitali Klitschko, indique que les défenses aériennes sont en action. Des impacts ont été signalés dans une zone de bâtiment non résidentiel du quartier d'Obolonski. Les secours sont actuellement déployés sur place. Et enfin, côté sport, le Tour de France femme poursuit sa route aujourd'hui entre Mâcon et Belleville en Beaujolais. Au programme 140 km, 8 côtés, près de 2900 mètres de dénivelé, la Suissesse championne du monde Marlène Rosser porte le maillot après sa victoire dans le contre-la-montre.
1: 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Et dans votre ciel de Camargue pour ce mercredi 5 août, nous retrouvons un ciel ensoleillé. Pas de nuages à l'horizon, les températures pour le coup toujours aussi chaudes puisque le matin il fera 28 degrés ressentis, 34 dans l'après-midi, on montera le thermomètre jusqu'à 31 degrés ressentis, 38, attention l'indice UV est très fort, il est de 8 degrés, de 8, et la température de l'eau, elle du côté du gros du roi Port Camargue est de 26 degrés. On n'oublie pas de souhaiter une bonne fête au Abel. Salut à toutes et tous, quel bonheur de vous retrouver en ce mercredi matin pour ouvrir une nouvelle journée ensemble sur le 88.9. J'espère que vous avez passé une bonne nuit et que vous êtes en forme jusqu'à 10h. C'est l'excellent matin et on va passer 3h ensemble dans une ambiance chill et chaleureuse. Un grand merci pour votre fidélité, que vous preniez votre café du côté d'Aigues Mortes ou que vous soyez déjà au volant vers Lunel, Sommières ou Nîmes. Allez, on attaque cette première heure en douceur avec une superbe proposition pop. Voici le groupe Suarez et le titre Sequoia sur Delta FM.

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1: Bonjour à tous, hein, c'est l'heure de l'horoscope pour ce 5 août avec les béliers. Sachez vous montrer plus ferme et sûr de vous dans vos différents rapports. Les taureaux, vous abreuvez les autres de vos bons conseils. Vous vivez dans une bulle rose et vous ne remarquez rien de ce qui se passe autour de vous. Revenez à la réalité. Les gémeaux, le moment sera bien choisi puisque les astres vous sont favorables sur le plan physique. Hein, profitez-vous-en pour vous reprendre en main. Les cancers, vos idées négatives ne résoudront pas les problèmes. Si problème il y a, il vaut mieux réagir. Lion, à la fois entreprenant et fort habile, à trouver des appuis sûrs, vous mènerez à bien vos entreprises les plus ambitieuses. Les vierges, vous aurez beaucoup de chance aujourd'hui. En amour, c'est le moment d'en profiter. Balance, optez pour une solution à l'amiable, même si votre réclamation vous semble pleinement justifiée. Les scorpions, veillez à vous montrer un peu plus souple avec vos proches, hein, sous peine de provoquer un drame. Sagittaire, avant de signer un contrat d'achat ou un bail quelconque, assurez-vous que tout vous correspond à réellement. Les capricornes, tout ce qui était freiné ou bloqué devient enfin réalité, c'est la chance à l'état pur, profitez-en vite. Les Verseaux, vous devriez obtenir satisfaction et récompense de ce que vous attendiez depuis longtemps. Et puis les poissons, c'est auprès de l'être cher que vous irez chercher la douceur aujourd'hui. Très bonne journée à tous.

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0: Marie Poulain et Barbara avec Cilia sur Delta FM. Et tout de suite, on retrouve comme chaque matin Nicolas pour l'actualité locale et régionale.
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2: Bonjour à tous, le mois de juillet 2026 restera historique pour la chaleur dans le département du Gard. Selon Météo France, il s'agit tout simplement du mois de juillet le plus chaud jamais enregistré dans le département depuis 1947, devant le précédent record de 2022 à Nîmes. Le thermomètre a atteint 41,3 degrés le 8 juillet, avec également une nuit à plus de 27 degrés. Terre de Camargue veut rassurer les habitants sur la qualité de l'eau potable. La collectivité indique que l'eau du robinet distribuée au Gros-du-Roi, à Aiguemorte et à Saint-Laurent d'Aigouze, eh bien, reste conforme et peut être consommée sans risque. Cette mise au point intervient après des interrogations sur la présence d'une métabolite de pesticides relayée sur les réseaux sociaux. La surveillance sanitaire se poursuit en continu. À la Grande Motte, les professionnels du tourisme dressent un bilan difficile de ce mois de juillet. Restaurateurs, commerçants, hôteliers constatent une baisse de fréquentation par rapport à l'été dernier. Certains évoquent aussi une diminution du pouvoir d'achat des vacanciers, avec des clients qui réduisent leurs dépenses. Les acteurs économiques espèrent désormais un rebond en août pour relancer l'activité. La région Occitanie lance une grande étude sur l'impact économique et culturel de la Camargue. L'objectif est de mesurer le poids des traditions camarguaises comme les courses, les manades, les fêtes ou encore le tourisme dans l'activité du territoire. Habitants, professionnels, visiteurs, ils sont invités à participer à cette enquête cet été. Les résultats permettront de mieux accompagner la préservation et le développement du patrimoine vivant. 5 barbershops contrôlés près de Montpellier début juillet. Les gendarmes ont mené cette opération à Vendargues et Bayargues pour vérifier le respect de la réglementation. Plusieurs infractions relevé, notamment des problèmes liés au registre du personnel, à l'exercice de l'activité sans qualification requise et un cas de travail dissimulé. Les forces de l'ordre qui indiquent que ces contrôles vont se poursuivre. Et puis à Lunel, le Jazz Festival revient pour sa 23e édition. Ce sera dès demain et ça va durer jusqu'à samedi. 3 soirées de concerts gratuits proposées au public en plein air au parc Jean Hugo. La programmation met à l'honneur bien sûr le jazz français avec notamment Julien Bruneteau, Quintet et Macadam Farmer. Le festival débutera chaque soir par des concerts du Jazz Off sur la place des Caladons. Très bonne journée sur Delta FM.

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1: Ménage au naturel avec le percarbonate de sodium. Le percarbonate de soude est un agent blanchissant et détachant, puissant et écologique. Cette poudre blanche est composée de cristaux de soude et de peroxyde d'hydrogène. L'alliance de ces deux composés en fait un produit aux propriétés nettoyantes, blanchissantes, mais aussi désodorisantes et détachantes. Son utilisation est sans danger pour l'environnement, car il ne contient aucun additif, à savoir un percarbonate de soude de qualité et présente sous la forme de microbilles et non en poudre. Ses propriétés blanchissant et détachant pour le linge, le percarbonate de soude est dégraissant, désodorisant, blanchissant et purifiant, ce qui en fait un excellent allié pour compléter l'action de la lessive. Il est très utile pour les linges blancs qui ont jauni ou sont devenus gris. Également efficace pour enlever les taches organiques comme le café, le sang, le vin, les graisses, transpiration, etc. Il peut être utilisé de deux manières différentes, dans la machine à laver ou en trempage dans une bassine. En machine, il devient actif entre 40 et 60 degrés. Pour 4 à 5 kg de linge, prévoir une cuillère à soupe pour une machine de linge blanc. 2 cuillères à soupe pour une machine avec du linge taché. En trempage ou pour une lessive à la main, utilisez-le pour détacher le linge avant lavage. Pour les tâches difficiles, réalisez une pâte de percarbonate de soude et d'eau chaude. Laissez agir une heure pour du linge de couleur et une nuit pour du linge blanc, puis lavez. Le percarbonate de soude peut aussi être un nettoyant multi-usage très utile pour dégraisser, désodoriser et purifier, mais aussi pour récurer les casseroles, laver la vaisselle très tachée, désinfecter et désodoriser les planches à découper en complément de la tablette de lave-vaisselle pour désodoriser le frigo, dégraisser le four, etc. Enfin, il est utile aussi pour nettoyer la salle de bain, joints de carrelage, canalisation. Pour nettoyer les différentes surfaces, vous pouvez fabriquer un spray multi-usage. Mélangez un demi-litre d'eau chaude à 50 degrés et une cuillère à soupe de percarbonate. Remuez doucement pour dissoudre le percarbonate. Le produit est actif pendant quelques heures seulement.

Bonjour à tous, nous sommes aujourd'hui le 5 août, journée où nous souhaitons une bonne fête au Abel. Bon anniversaire à vous qui êtes nés donc un 5 août. C'est un point en commun que vous avez avec l'humoriste Jarry, mais également Marine Le Pen, Jean-Marc Morandini, Guy de Maupassant ou encore Neil Armstrong. Ça s'est passé un 5 août 1473, un dessin est la première œuvre connue de Léonard de Vinci. 5 août 1884, pose la première pierre de la Statue de la Liberté à l'entrée du port de New York. 1897, Thomas Edison produit le premier film publicitaire. Et le 5 août 1962, c'est l'arrestation de Nelson Mandela. Le dicton du jour à la Saint-Abel, faites vos confitures de Mirabelle.

Brother Wallace, You're the Man sur le 88.9. Allez, le mercredi dans l'excellent matin, on plonge dans notre mémoire musicale avec le hit sans lendemain. Ce matin, on fait un bond en arrière en 2001 avec un morceau iconique qui a fait chanter la planète entière, A Thousand Miles de Vanessa Carlton. Avec son inoubliable mélodie de piano jouée en boucle, ce titre s'est imposé comme un immense carton mondial dès sa sortie, devenant la bande-son de toute une génération. Si la chanteuse américaine a poursuivi sa route artistique par la suite, elle n'a plus jamais retrouvé les sommets de charts avec un tel raz-de-marée. Mais quel plaisir intemporel de réentendre ces notes de piano légendaires. On révise nos classiques, voici Vanessa Carlton avec A Thousand Miles sur Delta FM Terre de Camargue.

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1: Bonjour à tous, à la une de l'actualité sportive, le Tour de France Femmes poursuit sa route aujourd'hui entre Mâcon et Belleville en Beaujolais. Au programme 140 km, 8 côtes et près de 2900 mètres de dénivelé. Le départ sera donné à 13h45 pour une arrivée prévue vers 17h41. La Suissesse championne du monde Marlène Ruisseur porte le maillot jaune après sa victoire dans le contre-la-montre. En football, mauvaise opération pour l'Olympique Lyonnais au troisième tour préliminaire de Ligue des Champions. L'OL s'est incliné de 2-1 sur le terrain du Sparta Prague. Les Lyonnais devront donc renverser la situation lors du match retour la semaine prochaine à domicile, le 11 août. Et puis la crise s'aggrave à la FIFA. Gianni Infantino va convoquer une réunion de crise au Maroc. Il est de plus en plus isolé après son projet d'ouvrir l'instance à des investisseurs privés. Pour l'instant, l'UEFA n'envisage pas de provoquer sa destitution. Et enfin, Carlos Alcaraz déclare forfait pour le Masters Mills de Cincinnati. Il est toujours blessé au poignet depuis avril. Le numéro 2 mondial de tennis devait y faire son tour avant l'US Open qui débute le 30 août. L'Espagnol avait déjà renoncé à Madrid, Rome, Roland-Garros et Wimbledon.

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2: De votre agenda de ce mercredi 5 août, la cour de la médiathèque de Calvisson, située place des Halles, vous invite à une séance de cinéma en plein air gratuite à partir de 21h avec la projection du film En fanfare. Ce long métrage touchant suit le parcours de Thibaut, un chef d'orchestre de renommée internationale qui découvre l'existence de son frère adoptif, Jimmy, employé de cantine et joueur de trombone dans une fanfare du nord de la France. Malgré tout ce qui semble les séparer, leur passion commune pour la musique va bouleverser leur destin, offrant à Jimmy l'occasion de se prendre à rêver d'une toute autre vie à travers une mission de réparation et de

0: OND dans leur expression la plus pure. Elle est entourée pour l'occasion des voix profondes d'Annabelle Rivera et de Manuel Parares qui dialoguent avec les corps par le jeu des palmas, le tout porté par la guitare lumineuse de Javier Ibáñez. C'est une invitation immersive au cœur de l'âme andalouse, s'adressant aussi bien aux aficionados qu'aux curieux. Le spectacle Ocho Letras Ocho Palos, c'est à retrouver ce mercredi à 21h au Théâtre Antique d'Arles. Et pour finir à Saint-Gilles, les arènes Émile Bilot s'animent dès 18h pour célébrer la traditionnelle guinguette des arènes, une soirée placée sous le signe de la convivialité et du partage en famille ou entre amis. Le programme taurin met à l'honneur l'esprit local avec une course au plan gratuite dès 18h, suivie à 21h30 d'un taureau piscine haute en couleur proposé au tarif de 6€. Côté musique, le groupe de Dundee's Live Bands and Performing enflammera les lieux dès 19h avec un concert festif et gratuit. De nombreuses animations gratuites rythmeront également la soirée, dont un taureau mécanique pour tester son agilité et un stand de maquillage assuré par Make-up by Pause et Détente pour ajouter une touche de couleur à la fête. Une offre complète de restauration sucrée et salée ainsi qu'une buvette permettront de profiter pleinement de cette ambiance de guinguette estivale. La soirée guinguette des arènes, c'est à retrouver bien évidemment aux arènes de Saint-Gilles ce mercredi. Très bonne sortie avec Delta FM.
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2: Et comme chaque semaine, on retrouve Objectif Ciné.

0: votre rendez-vous cinématographique de la semaine. Et cette semaine, ça y est, c'est la grande rentrée. Je suis avec Jean-Marie Amoros de, eh bien, notre expert cinéma sur Delta FM. Salut Jean-Marie.
1: Bonjour Tom, bonjour à tous.
0: Comment ça a été ces vacances?
1: Ah bah écoute, c'était bien. Hein.
0: Ben
1: c'était
0: oui.
1: bien. Hein. Il faut bien que ça s'arrête à un moment. Hein, mais
0: Forcément.
1: Voilà.
0: Toutes bonnes choses ont une fin, comme on dit.
1: Après, il reste le mois d'août, hein. Même si on travaille, il fait beau, c'est bien.
0: Exactement, c'est le principal.
1: Voilà.
0: On parle de quoi cette semaine pour cette rentrée?
1: Eh ben voilà, comme c'est une rentrée un peu anticipée pour moi, on est au beau milieu de la saison estivale. Eh ben, je me suis dit qu'on pourrait faire un petit point sur sur les films de cet été qui fonctionnent bien.
0: Bah oui, allez.
1: Alors bon, d'abord il y a la surprise du film de la Comédie française, la comédie de Bertrand Huskla et Martin d'Arondeau, qui profite d'un excellent bouche à oreille et qui va allègrement dépasser le million d'entrées, et c'est un minimum. Il faut savoir que le film a été récompensé par 4 prix au Festival international du film de la Comédie de l'Alpe d'Huez, dont le prix spécial du jury et le prix spécial du public. Alors pour ceux qui sont passés à travers, ça raconte les quelques heures pleines de péripéties précédant la première de Macbeth, donc à la Comédie française. Il y a une actrice principale qui est coincée en Bretagne pour à cause des grèves de la SNCF, il y a des problèmes de lumière, de cintre, de texte pas appris, de bébé sans babysitter. Voilà, c'est un peu l'enfer, alors que le rideau doit se lever quelques heures plus tard sur le plateau de l'une des plus prestigieuses scènes théâtrales du monde, hein, faut le dire. Tout semble ligué contre Nina, qui est jouée par Pauline Clément. C'est une jeune metteuse en scène qui doit présenter sa première mise en scène. D'ailleurs, Pauline Clément, franchement, est excellente dans son rôle. Elle arrive à montrer toutes les subtilités de son personnage. Elle est touchante, elle est pathétique en même temps. Pathétique en metteuse en scène qui n'ose pas s'affirmer. Vraiment, c'est remarquable pour une comédienne qui reprend en plus un rôle à la dernière minute. Et puis, à la fin, elle explose. Je vous raconte pas tout à bout de nerfs. C'est hilarant. Alors, franchement, les Césars aiment pas trop les comédies, mais je pense que celle-là pourrait faire exception. Faudra qu'on suive ça de près. Et puis, une dernière particularité de ce film, c'est sa durée. Il ne fait que 1h15, ce qui est très court. Mais du coup, ça donne du rythme au film. C'est assez dense. Donc, en tous les cas, je vous conseille.
0: Oui, en plus, je crois que dans ce film, il n'y a que des comédiens de la Comédie française en plus.
1: Exactement, il y a que des pensionnaires de la Comédie française.
0: Donc ça,
1: et d'ailleurs, le tournage a été un peu compliqué parce qu'ils ont tourné à la Comédie française.
0: Ah.
1: Et donc, il fallait qu'ils tournent la nuit ou les week-ends. Donc, c'était un peu compliqué.
0: Ok, bon, alors je vais
1: c'est
0: profiter.
1: Une belle histoire.
0: Ouais, je vais aller le regarder. Quel est l'autre gagnant de ce mois de juillet?
1: Ah bah, sans surprise, c'est Christopher Nolan.
0: Évidemment.
1: Avec l'Odyssée. La barre des 3 millions de tickets vendus en seulement 12 jours. Le Peplum se voit d'ores et déjà propulsé parmi les 4 meilleurs résultats de la carrière de Christopher Nolan en France. Bon, la première place est occupée par Inception avec 4,9 millions d'entrées, mais l'Odyssée semble en mesure d'atteindre au moins les 6 millions, donc on va voir. Bon, alors, au niveau mondial, c'est un carton, hein. Il est parti pour surpasser les plus hauts historiques du réalisateur. Son plus haut, c'était The Dark Knight Rises, avec plus d'un milliard de dollars de recettes. Et petit cocorico local, il faut noter que le cinéma de l'Odysseum à Montpellier est le seul cinéma en France à diffuser le film sur un méga grand écran. On en avait parlé.
0: Oui.
1: C'est un écran qui fait plus de 20 mètres de large. C'est ce qu'on appelle l'IMAX 70 mm. En fait, il y a 375 mètres carrés d'image. C'est plus grand que ma maison, voilà.
0: C'est ouf.
1: Voilà, c'est une expérience immersive, je vous conseille. Il y a un autre film aussi qui tire son épingle du jeu dans cette période estivale. C'est le second volet de De Gaulle.
0: Oh.
1: Et qui est bien parti pour dépasser les 4 millions d'entrées en cumulé. Et puis bah évidemment pour le mois d'août, il y a Spider-Man Brand New Day qui va tisser sa toile pendant le mois d'août. Tisser sa toile, Spider-Man. Ouais,
0: pas mal, pas mal.
1: Et donc alors aux États-Unis, le long métrage est déjà un carton, hein. Il a généré plus de recettes au box-office mondial que l'Odyssée.
0: Oh.
1: Et il frôle déjà le milliard de dollars de recettes, et c'est le meilleur démarrage de tous les temps de l'histoire du cinéma.
0: Meilleur deuxième démarrage.
1: Deuxième, ouais. Il y a seul Avengers Endgame qui a fait mieux jusqu'ici, donc à suivre.
0: Eh bien oui, on va suivre ça de près. On enchaîne avec quoi?
1: Est-ce que vous avez des nouvelles de Jennifer Aniston, Tom?
0: Ben, je vous avoue, j'ai essayé de l'appeler la semaine dernière et non, j'ai pas réussi à l'avoir.
1: Vous êtes tombé sur le répondeur.
0: Et ouais, non, ça fait ouais. Ça fait un moment qu'elle m'a pas appelé d'ailleurs. Hein.
1: C'est vrai. Alors je vais vous rassurer, moi j'en ai.
0: Oh, chanceux.
1: Alors oui, elle va bien, tout va bien, elle profite de l'été, tout va bien. Et ce qui est bien aussi, c'est qu'on va la retrouver au cinéma prochainement.
0: Ah, trop bien.
1: Alors la dernière fois, c'était il y a 10 ans. Et en plus, c'était sur une plateforme avec deux films, Joyeux Bordel et Joyeuse Fête des Mères. Bon, alors c'était pas des chefs-d'œuvre, hein, faut être lucide. Mais là, on va la retrouver à l'affiche d'une comédie de Noël. Oui, les comédies de Noël se préparent maintenant. Qui, elle, aura droit à une sortie en salle. On va la retrouver le 2 novembre 2027 avec un film qui s'appelle Naughty, qu'on peut traduire par espiègle. Je vous raconte l'histoire, vous allez voir, ça va être rapide. L'héroïne Mallory se trouve forcée de trouver le Père Noël au pôle Nord pour le convaincre de témoigner lors de l'audience de son divorce. Et pour cause, il est le seul espoir d'obtenir la garde de son fils. C'est une aventure familiale qui devrait mêler émotion, humour et magie. Bon, alors, vu le scénario, je garantis pas le carton, hein. Oui, hein.
0: On est d'accord. Oui.
1: Nolan peut dormir sur ses deux oreilles. Et bon, à noter quand même que la star de Friends donnera la réplique à Peter Dinklage, vous savez, qu'on connaît tous pour son rôle de Tyrion Lannister dans la série Game of
0: Ah,
1: Thrones.
0: ok, d'accord. Bon, eh ben, on est content pour elle, hein, pour le coup, même si effectivement le film semble un peu léger, hein,
1: Je vous le
0: avouons-le.
1: cache pas.
0: On termine avec quoi?
1: Allez, une petite news dont tout le monde se fout.
0: Ah, ça faisait longtemps.
1: Oui, hein, ça, je suis sûr que ça vous manque.
0: Oui, totalement.
1: Si je vous dis Ludwig Briand, j'imagine que ça vous parle pas. Mais si je vous dis Mimi Sicu,
0: Ah,
1: vous
0: un peu
1: pensez tout
0: plus.
1: de suite à un Indien dans la ville,
0: Oui.
1: évidemment. Donc à l'époque, il était le petit gamin tout mignon, était âgé de seulement 13 ans au moment du tournage. Évidemment, il a depuis bien grandi et a complètement abandonné le cinéma. Il s'est tourné vers un métier qui est pratiqué par moins de 4 000 Français. Est-ce que vous avez une idée, Tom?
0: Être comme moi, animateur radio, je sais pas.
1: Non, je suis sûr que vous êtes plus de 4 000.
0: Ah, non.
1: Il est huissier de justice.
0: Ah, d'accord.
1: Voilà. Donc voilà, c'est une news que j'ai trouvée sur un article que j'ai trouvé sur le net. On s'en fout un peu, enfin bon, c'est un peu le principe de la news dont tout le monde se fout, quoi.
0: Exactement. À la limite, je pourrais le ressortir ce dimanche au repas de famille.
1: Voilà.
0: Vraiment.
1: Et j'ai vu, pour être tout à fait précis, il y a 3 178 huissiers de justice en France.
0: C'est très précis, vous avez retenu.
1: Voilà. J'ai fait du journalisme d'investigation.
0: Ben je vois ça, bravo. C'est un très beau travail, Jean-Marie. Merci. Bon, on se retrouve. Déjà, merci pour toutes ces actualités. Et on se retrouve la semaine prochaine pour de nouvelles actus.
1: Avec grand plaisir, à la semaine prochaine.
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0: Emma Peters sur son scoot sur le 88.9. Et oui, la première heure de l'émission s'achève. Si vous prenez la route pour aller travailler du côté de Palavas ou la Grande Motte, comme toujours, on roule prudemment. Dans un instant, après les infos de 8h, on se posera pour faire le tour complet des journées mondiales et internationales de la semaine. Et on va parler de pas mal de choses, de chats, de jeunesse, de style pan aussi. Enfin bref, il y a du lourd. D'ici là, on termine l'heure avec le rythme des Chemical Brothers et le titre Go, juste avant le flash.
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2: Bonjour à tous. Une personne est portée disparue après avoir été emportée par les eaux à Sixfer à cheval, près de Samoins, en Haute-Savoie. De violents orages ont provoqué la crue du Gifre et une coulée de boue. 15 personnes, dont 2 bébés, ont été évacuées par hélicoptère. Plus de 50 pompiers ont été mobilisés. Le chef Jean Humbert doit être présenté ce matin à un magistrat parisien en vue d'une possible mise en examen. Sa garde à vue a été levée hier soir après 36 heures d'audition. L'ancien vainqueur de Top Chef est visé par une enquête pour violence conjugale après les accusations d'au moins 3 anciennes compagnes. Attention, si vous avez acheté des préservatifs de la marque My Lubi, certains modèles ultra fins font l'objet d'un rappel. Il y a un risque de transmission de maladies ou de grossesse non désirée. Ils ont été commercialisés notamment chez Amazon et Monoprix entre décembre 2025 et mai dernier. Il ne faut plus les utiliser. Enfin, vous avez peut-être dû renoncer à votre série préférée. Hier soir, Netflix a été touché par une panne mondiale qui a empêché plusieurs milliers d'abonnés d'accéder au site et à l'application. Près de 3000 signalements ont été recensés autour de 21h40. Le service est finalement revenu à la normale en fin de soirée.
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4: Et dans votre ciel de Camargue pour ce mercredi 5 août, nous retrouvons un ciel ensoleillé, pas de nuages à l'horizon, des températures pour le coup toujours aussi chaudes puisque le matin il fera 28 degrés ressentis, 34 dans l'après-midi, on montera le thermomètre jusqu'à 31 degrés ressentis. 38, attention, l'indice UV est très fort, il est de 8 degrés, de 8. Et la température de l'eau, elle, du côté du gros du roi Port Camargue, est de 26 degrés. On n'oublie pas de souhaiter une bonne fête au Abel. Vous êtes toujours sur Delta FM, bon réveil si vous nous rejoignez. Deuxième heure pour l'excellent matin, très heureux de vous accompagner pour ce milieu de semaine. On continue de faire le plein d'énergie en musique et dans la bonne humeur. Pour ouvrir ce nouveau bloc musical, on s'envole vers des sonorités résolument ensoleillées et entraînantes. C'est Camilo avec Aeropuerto, tout de suite sur Delta FM.

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1: Bonjour à tous, c'est l'heure de l'horoscope pour ce 5 août avec les béliers. Sachez vous montrer plus ferme et sûr de vous dans vos différents rapports. Les taureaux, vous abreuvez les autres de vos bons conseils. Vous vivez dans une bulle rose et vous ne remarquez rien de ce qui se passe autour de vous. Revenez à la réalité. Les gémeaux, le moment sera bien choisi puisque les astres vous sont favorables sur le plan physique. En profitez-vous-en pour vous reprendre en main. Les cancers, vos idées négatives ne résoudront pas les problèmes. Si problème il y a, il vaut mieux réagir. Lion, à la fois entreprenant et fort habile, à trouver des appuis sûrs, vous mènerez à bien vos entreprises les plus ambitieuses. Les vierges, vous aurez beaucoup de chance aujourd'hui. En amour, c'est le moment d'en profiter. Balance, optez pour une solution à l'amiable, même si votre réclamation semble pleinement justifiée. Les scorpions, veillez à vous montrer un peu plus souple avec vos proches, sous peine de provoquer un drame. Sagittaire, avant de signer un contrat d'achat ou un bail quelconque, assurez-vous que tout vous correspond à réellement. Les capricornes, tout ce qui était freiné ou bloqué devient enfin réalité, c'est la chance à l'état pur, profitez-en vite. Les verseaux, vous devriez obtenir satisfaction et récompense de ce que vous attendiez depuis longtemps. Et puis le poisson, c'est auprès de l'être cher que vous irez chercher la douceur aujourd'hui. Très bonne journée à tous.

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0: Juan Carmona avec Agua Dorada sur Delta FM. Allez, tout de suite, on retrouve l'actualité locale et régionale avec Nicolas.
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2: Bonjour à tous. Le mois de juillet 2026 restera historique pour la chaleur dans le département du Gard. Selon Météo France, il s'agit tout simplement du mois de juillet le plus chaud jamais enregistré dans le département depuis 1947. Devant le précédent record de 2022 à Nîmes, le thermomètre a atteint 41,3 degrés le 8 juillet avec également une nuit à plus de 27 degrés. Terre de Camargue veut rassurer les habitants sur la qualité de l'eau potable. La collectivité indique que l'eau du robinet distribuée au Gros du Roi, à Aiguemorte et à Saint-Laurent-d'Aigou reste conforme et peut être consommée sans risque. Cette mise au point intervient après des interrogations sur la présence d'une métabolite de pesticides relayée sur les réseaux sociaux. La surveillance sanitaire se poursuit en continu. À la grande motte, les professionnels du tourisme dressent un bilan difficile de ce mois de juillet. Restaurateurs, commerçants, hôteliers constatent une baisse de fréquentation par rapport à l'été dernier. Certains évoquent aussi une diminution du pouvoir d'achat des vacanciers avec des clients qui réduisent leurs dépenses. Les acteurs économiques espèrent désormais un rebond en août pour relancer activité. La région Occitanie lance une grande étude sur l'impact économique et culturel de la Camargue. L'objectif est de mesurer le poids des traditions camarguaises comme les courses, les manades, les fêtes ou encore le tourisme dans l'activité du territoire. Habitants, professionnels, visiteurs, ils sont invités à participer à cette enquête cet été. Les résultats permettront de mieux accompagner la préservation et le développement du patrimoine vivant. 5 barbershops contrôlés près de Montpellier début juillet. Les gendarmes ont mené cette opération à Vendargues et Bayard pour vérifier le respect de la réglementation. Plusieurs infractions relevées, notamment des problèmes liés au registre du personnel à l'exercice de l'activité sans qualification requise et un cas de travail dissimulé. Les forces de l'ordre qui indiquent que ces contrôles vont se poursuivre. Et puis à Lunel, le Jazz Festival revient pour sa 23e édition. Ce sera dès demain et ça va durer jusqu'à samedi. 3 soirées de concerts gratuits proposées au public en plein air au parc Jean-Hugo. La programmation met à l'honneur bien sûr le jazz français avec notamment Julien Bruneteau, Quintet et Macadam Farmer. Le festival débutera chaque soir par des concerts du Jazz Off sur la place des Caladons. Très bonne journée sur Delta FM. We'll be right back.

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1: Et dans votre télé pour ce mercredi 5 août, je vous propose de retrouver un film en inédit sur TF1 avec notamment Alice Paul et Ramzi Bedia. Il s'agit de Sirène, une comédie d'une heure trente. Leïla Balani, une élève prometteuse de l'école de police de Paris, se distingue par ses performances théoriques exceptionnelles. Cependant, sa dernière évaluation sur le terrain se solde par un échec retentissant, laissant ses collègues perplexes et déçus. Envoyée à Nice pour valider son grade de lieutenant, Leïla fait la connaissance d'Alison Flesch, une policière aux méthodes peu conventionnelles et musclées, qui remet en question son approche rigide et respectueuse des procédures. Sirène, c'est donc une comédie à retrouver ce mercredi en inédit sur TF1. Également dans votre télé, on retrouve la série Code Rouge, l'épisode 4 en inédit sur France 2. Sur France 3, c'est Secret d'Histoire, la folle épopée de Charlotte d'Angleterre. Sur France 5, Au bout, c'est la mer et on part du côté de l'Égypte, sur le Nil. Sur M6, c'est du divertissement avec J'en connais un rayon. Sur Arte, du cinéma avec La prisonnière de Bordeaux. Sur France 4, de la musique avec l'Hyper Weekend Festival, notamment Marguerite qui présente L'effet, les meufs. Sur W9, c'est Enquête d'action, Urgence dans les Alpes, Au secours, les vacances tournent mal. Sur TMC, on rigole avec Les Chevaliers du Fiel, Croisière d'enfer. Sur TFX et Baby Boom, sur Gulli, les 100 vidéos qui ont fait rire le monde entier. Sur ses stars, Top Guns, Pilote d'élite, en inédit. Sur la chaîne T18, c'est La loi de Pauline, Mauvaise graine. Sur Novo 19, Les folies d'un été en camping-car. Sur TF1 série film, eh bien c'est du film. C'est un film, notamment avec Rupture pour tous. Et puis on termine avec la chaîne RMC Story qui nous propose L'énigme du Saint Graal, mythe ou réalité. Très bonne soirée télé avec Delta FM.
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0: Willow avec le titre She's My Religion sur le 88.9. Allez, c'est le rendez-vous du mercredi. On fait le point sur le calendrier des journées mondiales et internationales. Et aujourd'hui, mercredi, pas de journée officielle répertoriée. On souffle un peu, mais le reste de la semaine est bien chargé. Demain, ce jeudi, préparez les verres pour la journée mondiale de la racinette, qui est quand même plus connue sous le nom anglais de root beer. Vendredi, c'est calme, mais samedi, on célébrera nos boules de poils préférées avec la journée internationale du chat. Dimanche, le monde est à l'honneur avec la journée internationale des populations autochtones. Et pour les plus romantiques, c'est la journée nationale des amoureux. Lundi prochain, place au roi des animaux pour la journée mondiale du lion. Et enfin, mardi prochain, on terminera en musique avec la journée mondiale du steel pan, ce célèbre instrument à percussion originaire de Trinité et Tobago. Un menu varié hein, pour briller à la machine à café, ne me remerciez pas. On repart en musique sur Delta FM avec Alien et Carla de Coignac, un peu plus près du bonheur. Très belle matinée à vous.
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1: Tout cet été, on se retrouve dans un endroit absolument incroyable du territoire, c'est l'Espiguette et particulièrement le phare. Je suis avec sa responsable Florinesco, bonjour.
2: Bonjour.
1: Et donc on a ce patrimoine bâti et tout autour ce patrimoine naturel avec ses dunes, sa végétation et évidemment qui dit espace naturel dit qu'il y a du monde qui y habite. Et quand je parle de monde, je parle pas forcément des humains.
2: Exactement, il y a énormément de faune autour du phare. Donc on parle souvent des oiseaux en Camargue, mais s'ils sont présents, c'est aussi parce qu'il y a des insectes, parce qu'il y a des reptiles, etc. Donc c'est voilà, on a une faune qui est très très très riche. D'ailleurs là autour de nous aujourd'hui, on entend énormément les cigales. Mais il n'y a pas que ça. Il y a notamment sur la plage de l'Espiguette le gravelot à collier interrompu. Le gravelot à collier interrompu, c'est un tout petit oiseau, ce qu'on appelle des limicoles, hein, même famille que les échasses, les avocettes, et les chevaliers, les bécassos. Et donc ce petit gravelot, il a une particularité, c'est qu'il mange dans la laisse de mer. La laisse de mer, c'est tout, vous savez, quand on ramasse les petits coquillages, les choses comme ça. Donc c'est très important de laisser cette laisse de mer sur la plage parce que, notamment, cet oiseau va venir se nourrir des petits vers qui vivent autour, des petits crustacés, des talitres, c'est une petite crustacée qui vit dans la laisse de mer. Ce petit gravelot, il va aussi nicher au milieu des dunes. Il a la particularité d'avoir un œuf qui est de la couleur du sable. Et donc forcément, cet œuf, eh ben, il se camoufle beaucoup. Et donc ce petit gravelot, il va avoir son nid à l'intérieur. Ensuite, qu'est-ce qu'on a d'autre comme oiseau? Eh bien, on a des laridés. Laridés, ce sont évidemment les goélands, les mouettes, mouettes mélanocéphales, mouettes rieuses, et les sternes, ce qu'on appelle les hirondelles de mer. Donc au-dessus du phare, on voit très régulièrement passer ces sternes qui vont nicher plus dans les terres. Elles ont besoin d'avoir un nid qui est au milieu de l'eau. Donc au milieu des lagunes, une lagune c'est un étang ou un marais qui est relié à la mer, et sur lesquelles, dans ces lagunes, parfois, il y a des petites îles. Et comme ça, elles se protègent des prédateurs terrestres. Elles se protègent du renard, notamment. On a donc toutes ces espèces-là. Dans les lagunes, on a évidemment notre fameux flamant rose, qui lui, est l'emblème de notre territoire. Et puis ensuite, on entend là, par exemple, du rossignol, du loriot, des petits, des moineaux, des voilà, plein de petits passereaux qui vivent dans ces arbres autour de nous.
1: On a un visiteur régulier aussi au phare de l'Espiguette qui doit vivre pas très loin.
2: Exactement, on a un faisan de colchide hein, qui vit autour de nous. Il est arrivé dans l'hiver. Il était très très très peureux. Et puis, il l'est de moins en moins. Il a très rapidement compris que les humains passaient, venaient visiter le phare, se posaient dans un transat, etc. Mais ne lui voulaient aucun mal. Et maintenant, il est un petit peu plus culotté. Il s'approche de plus en plus de nous. Il vient boire dans des petites zones d'eau qu'on lui met pour lui. Il rentre parfois dans la boutique. Il n'achète jamais rien, hein, mais il rentre dans notre boutique. Ça fait partie des petits moments de vie qu'on a quand on est en pleine nature. Et puis, on s'aperçoit que les animaux, ils s'adaptent. Et puis, ils apprennent. Ils apprennent les lieux où ils sont finalement tranquilles et où ils sont préservés.
1: Et voilà, c'est ce que j'allais dire. C'est pour ça aussi que certains animaux peuvent évoluer aussi tranquillement dans des espaces comme ça. C'est parce qu'on a des espaces qui sont

0: préservés volontairement. Ce ne sont pas des animaux de compagnie, il faut le rappeler. Et c'est parce qu'on respecte toute cette faune et cette flore autour dans des espaces protégés qu'on peut avoir toute cette richesse.
1: Exactement. Il faut s'imaginer que si on a une pépite paysagère comme ça, c'est qu'on a des mesures de protection. Mesures de protection du paysage, mais aussi mesures de protection de la faune et de la flore. Autour du phare, on a une grosse zone Natura 2000. Donc une zone Natura 2000, c'est une reconnaissance de la richesse des espèces patrimoniales, hein, faunistiques ou floristiques, à l'échelle de l'Europe. Et sur ces zones Natura 2000, eh bien, on va tout faire pour préserver ces espèces. Donc ça va être des suivis naturalistes pour mieux connaître les espèces, pour les inventorier. Et puis ensuite, ça va être des mesures de protection. Comment est-ce qu'on fait pour sensibiliser à la protection de ces espèces? Ça peut être des panneaux pour éviter de marcher dans les dunes. Ça peut être des actions de sensibilisation directe avec des animateurs. Et puis ensuite, ça peut être des plans d'action pour essayer d'améliorer encore la qualité de vie de ces espèces-là.
0: Et n'hésitez pas à profiter de ce site du phare de l'Espiguette pour venir justement profiter de cette nature tout simplement. Merci Florine.
1: Merci à toi.

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1: À la Grande Motte, une enseigne recherche en urgence des agents de sécurité spécialisés en arrière-caisse pour renforcer ses équipes. Dans ce rôle stratégique, vous veillerez à la sécurité des biens et des personnes au sein du magasin, tout en maintenant un contact de qualité avec la clientèle. Vos missions consisteront à assurer la surveillance des espaces de caisse, à prévenir la démarque et à gérer avec sang-froid toute situation nécessitant votre intervention. Pour occuper ce poste, vous devez impérativement être titulaire du TFP-APS, anciennement CQP-APS, ou d'un titre équivalent ainsi que de la carte professionnelle de surveillance humaine à jour. Le sens du service, la rigueur et un bon relationnel sont des qualités indispensables pour réussir dans cette mission. Le poste est à pourvoir immédiatement dans le cadre d'un CDD initial de 2 mois renouvelable. Le temps de travail est établi à 35 heures par semaine en journée et en horaire décalé, incluant le travail le week-end et les jours fériés. La rémunération mensuelle est fixée à 1908 euros brut.
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Silver Gore avec le titre Dogs in Heaven sur le 88.9. Allez, on approche de la dernière heure de la matinale. Restez bien avec nous car juste après les infos de 9h, on ouvrira notre page de sortie locale. On va parler d'un atelier créatif et dépaysant pour les enfants qui se déroule dès aujourd'hui au musée Médard à Lunel. Je vous donne tous les détails dans un instant. En attendant, voici Les Innocents et le titre Love qui peut, le flash national, c'est juste après.

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2: Bonjour à tous. Une personne est portée disparue après avoir été emportée par les eaux à Sixfer à cheval, près de Samoins, en Haute-Savoie. De violents orages ont provoqué la crue du Gifre et une coulée de boue. 15 personnes, dont 2 bébés, ont été évacuées par hélicoptère. Plus de 50 pompiers ont été mobilisés. Le chef Jean Humbert doit être représenté ce matin à un magistrat parisien en vue d'une possible mise en examen. Sa garde à vue a été levée hier soir après 36 heures d'audition. L'ancien vainqueur de Top Chef est visé par une enquête pour violence conjugale après les accusations d'au moins 3 anciennes compagnes. Attention, si vous avez acheté des préservatifs de la marque My Lubi, certains modèles ultra fins font l'objet d'un rappel. Il y a un risque de transmission de maladies ou de grossesses non désirées. Ils ont été commercialisés notamment chez Amazon et Monoprix entre décembre 2025 et mai dernier. Il ne faut plus les utiliser. Enfin, vous avez peut-être dû renoncer à votre série préférée. Hier soir, Netflix a été touché par une panne mondiale qui a empêché plusieurs milliers d'abonnés d'accéder au site et à l'application. Près de 3000 signalements ont été recensés autour de 21h40. Le service est finalement revenu à la normale en fin de soirée.
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3: Et dans votre ciel de Camargue pour ce mercredi 5 août, nous retrouvons un ciel ensoleillé. Pas de nuages à l'horizon, des températures pour le coup toujours aussi chaudes puisque le matin il fera 28 degrés ressentis, 34 dans l'après-midi, on montera le thermomètre jusqu'à 31 degrés ressentis, 38. Attention, l'indice UV est très fort, il est de 8 degrés, de 8. Et la température de l'eau, elle, du côté du Gros du Roi Port Camargue, est de 26 degrés. On n'oublie pas de souhaiter une bonne fête au Abel. Allez, c'est la dernière heure de l'excellent matin sur Delta FM 88.9. Bienvenue dans notre dernière ligne droite du mercredi, la plus chill de la matinée. Parfaite pour vous accompagner si vous commencez votre journée de travail, si vous ouvrez votre commerce ou si vous profitez tranquillement de la matinée du côté du Gros du Roi ou de la Grande Motte. Allez, on s'installe dans le rythme avec une voix incontournable de la pop internationale. C'est Robbie Williams avec le morceau Human sur Delta FM.

Bonjour à tous, nous sommes aujourd'hui le 5 août, journée où nous souhaitons une bonne fête au Abel. Bon anniversaire à vous qui êtes né donc un 5 août. C'est un point en commun que vous avez avec l'humoriste Jarry, mais également Marine Le Pen, Jean-Marc Morandini, Guy de Maupassant ou encore Neil Armstrong. Ça s'est passé un 5 août 1473, un dessin est la première œuvre connue de Léonard de Vinci. 5 août 1884, pose de la première pierre de la Statue de la Liberté à l'entrée du port de New York. 1897, Thomas Edison produit le premier film publicitaire. Et le 5 août 1962, c'est l'arrestation de Nelson Mandela. Le dicton du jour à la Saint-Abel, faites vos confitures de Mirabelle.

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1: Bonjour à tous, le mois de juillet 2026 restera historique pour la chaleur dans le département du Gard. Selon Météo France, il s'agit tout simplement du mois de juillet le plus chaud jamais enregistré dans le département depuis 1947, devant le précédent record de 2022 à Nîmes. Le thermomètre a atteint 41,3 degrés le 8 juillet, avec également une nuit à plus de 27 degrés. Terre de Camargue veut rassurer les habitants sur la qualité de l'eau potable. La collectivité indique que l'eau du robinet distribuée au Gros-du-Roi, à Aiguemorte et à Saint-Laurent Dégouze, reste conforme et peut être consommée sans risque. Cette mise au point intervient après des interrogations sur la présence d'une métabolite de pesticides relayée sur les réseaux sociaux. La surveillance sanitaire se poursuit en continu. À la Grande Motte, les professionnels du tourisme dressent un bilan difficile de ce mois de juillet. Restaurateurs, commerçants, hôteliers constatent une baisse de fréquentation par rapport à l'été dernier. Certains évoquent aussi une diminution du pouvoir d'achat des vacanciers, avec des clients qui réduisent leurs dépenses. Les acteurs économiques espèrent désormais un rebond en août pour relancer l'activité. La région Occitanie lance une grande étude sur l'impact économique et culturel de la Camargue. L'objectif est de mesurer le poids des traditions camarguaises comme les courses, les manades, les fêtes ou encore le tourisme dans l'activité du territoire. Habitants, professionnels, visiteurs, ils sont invités à participer à cette enquête cet été. Les résultats permettront de mieux accompagner la préservation et le développement du patrimoine vivant. 5 barbershops contrôlés près de Montpellier début juillet. Les gendarmes ont mené cette opération à Vendargues et Bayarque pour vérifier le respect de la réglementation. Plusieurs infractions relevées, notamment des problèmes liés au registre du personnel, à l'exercice de l'activité sans qualification requise et un cas de travail dissimulé. Les forces de l'ordre qui indiquent que ces contrôles vont se poursuivre. Et puis à Lunel, le Jazz Festival revient pour sa 23e édition. Ce sera dès demain et ça va durer jusqu'à samedi. 3 soirées de concerts gratuits proposées au public en plein air au parc Jean Hugo. La programmation met à l'honneur bien sûr le jazz français avec notamment Julien Bruneteau, Quintet et Macadam Farmer. Le festival débutera chaque soir par des concerts du Jazz Off sur la place des Caladons. Très bonne journée sur Delta FM.

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2: De votre agenda de ce mercredi 5 août, la cour de la médiathèque de Calvisson, située place des Halles, vous invite à une séance de cinéma en plein air gratuite à partir de 21h avec la projection du film Enfant Phare. Ce long métrage touchant suit le parcours de Thibaut, un chef d'orchestre de renommée internationale qui découvre l'existence de son frère adoptif, Jimmy, employé de cantine et joueur de trombone dans une fanfare du nord de la France. Malgré tout ce qui semble les séparer, leur passion commune pour la musique va bouleverser leur destin, offrant à Jimmy l'occasion de se prendre à rêver d'une toute autre vie à travers une mission de réparation et de transmission menée par son frère. La projection du film Enfant Phare, c'est à retrouver donc ce mercredi à la médiathèque de Calvisson, dans la cour de la médiathèque de Calvisson, à partir de 21h. Également au programme à Arles, le Théâtre Antique accueille à 21h une soirée exceptionnelle sous le signe de l'excellence avec le festival Flamenca Arles qui reçoit la grande Baila Laura, Macarena Ramirez et sa compagnie. Le spectacle intitulé Ocho Letras, Ocho Palos est une création originale conçue comme un véritable marathon artistique et une performance scénique d'une intensité rare. Macarena y interprète 8 styles traditionnels de flamenco alliant la puissance, la grâce, la précision du compas et la magie du duende dans leur expression la plus pure. Elle est entourée pour l'occasion des voix profondes d'Annabelle Rivera et de Manuel Parares qui dialogue avec les corps par le jeu des palmas, le tout porté par la guitare lumineuse de Javier Ibáñez. C'est une invitation immersive au cœur de l'âme andalouse, s'adressant aussi bien aux aficionados qu'aux curieux. Le spectacle Ocho Letras Ocho Palos, c'est à retrouver ce mercredi à 21h au Théâtre Antique d'Arles. Et pour finir à Saint-Gilles, les arènes Émile Billot s'animent dès 18h pour célébrer la traditionnelle guinguette des arènes, une soirée placée sous le signe de la convivialité et du partage en famille ou entre amis. Le programme taurin met à l'honneur l'esprit local avec une course au plan gratuite dès 18h, suivie à 21h30 d'un taureau piscine haute en couleur proposé au tarif de 6€. Côté musique, le groupe de Dundee's Live Bands and Performing enflammera les lieux dès 19h avec un concert festif et gratuit. De nombreuses animations gratuites rythmeront également la soirée, dont un taureau mécanique pour tester son agilité et un stand de maquillage assuré par Make-up by Pose Détente pour ajouter une touche de couleur à la fête. Une offre complète de restauration sucrée et salée ainsi qu'une buvette permettront de profiter pleinement de cette ambiance de guinguette estivale. La soirée guinguette des arènes, c'est à retrouver bien évidemment aux arènes de Saint-Gilles ce mercredi. Très bonne sortie avec Delta FM.
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0: 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Rendez-vous estival avec les offices de tourisme. Comme chaque semaine, l'Office de tourisme du Crot-du-Roi vous propose des rendez-vous à ne pas manquer cette semaine. On est avec Doriana aujourd'hui. Bonjour.
1: Bonjour.
0: Et on commence pour cette semaine avec une soirée gypsy le vendredi 7 août.
1: Tout à fait, ça se passe à la réserve plage, donc ce sera une soirée gypsy avec ambiance musicale, les pieds dans le sable. Ça se passe donc à la paillote de la réserve plage, accès 43, et la musique sera par le groupe Soy.
0: Donc ça c'est pour le 7 août, ensuite autre ambiance musicale, là aussi c'est une belle soirée qui s'annonce pour le dimanche 9.
1: Tout à fait, au niveau du parvis de la mairie, c'est l'orchestre national du Colao, donc là c'est de la musique du monde, world music, afro et latine. C'est un événement qui sera gratuit, qui permettra de profiter de l'ambiance musicale à partir de 21h30.
0: Autre rendez-vous pour ceux qui ont envie d'une autre ambiance, très rapidement, on a le même soir un grand rodéo camarguais quand même dans les arènes.
1: Tout à fait, évidemment, à découvrir ou à redécouvrir pour nos traditions camarguaises, de 21h30 à 23h, le grand rodéo camarguais vous ouvre ses portes, qui permet aux gens de découvrir les métiers de manadier, et enfin comment on trie, comment on appelle les taureaux, etc. Si vous projetez dans ce type de soirée, les billets sont à la billetterie des arènes, soit en ligne, soit sur place au guichet. Et si vous prenez les billets sur place au guichet, on a un petit tips pour vous. Passez à l'office de tourisme, récupérez votre chéquier gros bonus, qui est le chéquier de réduction, qui vous offrira moins 3 euros sur votre place.
0: Et dans la limite des places disponibles, bien sûr. Donc ça, c'était les rendez-vous pour le 9. Ensuite, sur le début de semaine, là, c'est un rendez-vous plus pour les sportifs.
1: Tout à fait, c'est le rendez-vous de la FFF, la Fédération Française de Football. Donc c'est la FFF Tour. Ce sera les mardis 11 et mercredi 12 au Gros du Roi. C'est un événement qui est gratuit, mais il faut s'inscrire en ligne sur le site de la FFF Tour. Donc c'est fffftour.fff.fr. C'est beaucoup de F, mais on va y arriver. C'est de 10h à 12h30 et de 14h à 18h et ça permet aux jeunes de découvrir des différents types de foot, du golf foot, du foot classique, du beach soccer, des quiz, des animations musicales, un petit peu tout autour de ce sport.
0: Et donc ça, c'est les mardis, mercredis sur réservation. Il faut vraiment s'inscrire, il faut mettre l'accent là-dessus.
1: Tout à fait, sur réservation, uniquement sur le site de la FFF, mais c'est gratuit.
0: Et puis on termine avec l'événement, là c'est l'événement de l'année dans le ciel, et l'office de tourisme propose du coup d'en profiter, c'est l'éclipse, qui aura lieu le 12 août au soir.
1: Tout à fait, à l'office de tourisme du Gros-du-Roi, on a toujours à cœur d'essayer de vous accompagner et d'être ensemble pour ces moments aussi magiques que merveilleux. Donc on organise une soirée éclipse à l'office de tourisme avec une distribution de lunettes gratuites pour découvrir donc l'éclipse et ce beau spectacle qui s'offrira à nous ensemble de 18h à 20h. La distribution des lunettes se fera une petite demi-heure avant et dans la limite des stocks disponibles, bien sûr, tout ça gratuitement.
0: Et donc, pensez à être du côté de l'office de tourisme aux alentours de 17h30, voire un tout petit peu avant, vous vous baignez à côté, comme ça, tac, vous venez, vous récupérez les lunettes et vous profitez de ce spectacle magique qui vous attend. Évidemment, le site de l'office de tourisme pour retrouver toutes ces animations et bien d'autres, le letsgrow.com, je ne fais pas d'erreur, voilà, me fait signe que oui. Et l'office de tourisme à retrouver aussi du côté du Vieux Phare pour vous renseigner pour toutes vos questions. Merci.
1: Merci à vous, avec grand plaisir, et écoutez, au plaisir de vous recevoir à l'office de tourisme du Gros du Roi Port Camargue.

0: porte dans 15 minutes.
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Juliette Magnevazoa avec le titre « J'ai tant rêvé d'être blanche » sur Delta FM. Une excellente idée de sortie culturelle et créative pour les enfants à noter dès aujourd'hui. Les célèbres ateliers des petits bibliophiles font leur retour au musée Médard à Lunel dans le cadre de l'exposition estivale « Voyage extraordinaire, récits, merveilles et naufrages ». Les enfants dès 7 ans sont invités à devenir de véritables explorateurs. Après avoir voyagé sur d'autres continents en juillet, ce premier rendez-vous du mois d'août les emmène aujourd'hui même en Afrique. Entre tempête et naufrage, ils vont découvrir des objets protecteurs et des traditions magiques. Après une visite inspirante de l'exposition, place à la pratique, guidée par l'imaginaire, les enfants vont créer leur propre objet magique à partir de grelots, de perles, de plumes et de coquillages pour façonner un talisman unique. Pour satisfaire la forte demande, le musée a doublé les créneaux avec un atelier ce matin, mais également cet après-midi de 15h à 17h. C'est entièrement gratuit, mais pensez à réserver par mail à museemedard@ville-lunel.fr. C'est bien sûr possible dans la limite des places disponibles. C'est une belle aventure artistique pour vos enfants, notez-le bien dans votre agenda. On poursuit notre matinée en musique avec Vincent Delerme et le titre Plusieurs, toujours sur votre radio en Terre de Camargue.

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1: Cinéma. Bonjour Camille.
2: Bonjour Tom.
1: Alors on se retrouve pour la programmation du cinéma Marcel Pagnol pour ce mercredi 5, jeudi 6 et vendredi 7 août. Et à l'affiche, nous avons l'Odyssée.
2: L'Odyssée est une épopée mythique qui suit le retour d'Ulysse vers Ithaque après la guerre de Troie. Découvrez les exploits de l'homme aux mille ruses, de sa bataille à Troie, à l'affrontement avec le Cyclope, de sa rencontre avec Circé et la nymphe Calypso.
1: L'Odyssée, c'est donc à retrouver mercredi à 20h30, vendredi à 17h30 et également aussi avec une séance exceptionnelle jeudi à 21h30 en ciné plein air au pied des remparts sud. Eh bien, ne loupez pas cette séance exceptionnelle. En plus, c'est le dernier ciné plein air, alors il faut en profiter. Le tarif est de 4€ et vous pouvez directement prendre vos places auprès du cinéma ou sur le site internet cinéma-aigue-morte.com. On continue avec la Pape Patrouille, Mission Dino.
2: Lorsqu'une mystérieuse tempête surprend leur navire, la Pape Patrouille s'échoue sur une île tropicale encore inexplorée et peuplée de dinosaures. Ensemble, ils vont faire la rencontre de Rex pour une mission à haut risque.
1: La Pape Patrouille, c'est donc Mission Dino, c'est mercredi à 16h, vendredi également à 16h et puis jeudi à 14h en séance Ciné Babies. On retrouve également Vaiana, la légende du bout du monde, mercredi à 14h, jeudi à 16h. Les Parfaits, Arnaque en famille, c'est jeudi à 20h. De la Comédie française, jeudi 18h30 et vendredi 20h30. Le Passage, mercredi à 18h30. Et on retrouve également la séance Ciné Kids, comme chaque mercredi à 10h, avec Mon Premier Cinéma, avec les trois bricochons. La séance est toujours de 5€, aussi bien pour les plus petits que pour les plus grands. Et donc voilà, c'est donc mercredi à 10h. On n'oublie pas que vous pouvez retrouver le programme complet de ce mois d'août de votre cinéma sur le site cinéma-aigue-morte.com. Merci beaucoup Camille.
2: Merci Tom, à bientôt.
1: À bientôt.

0: Paul McCartney avec son magnifique Home to Us sur le 88.9. Et bien voilà, les 3 heures de l'excellent matin se terminent pour aujourd'hui. Un immense merci à vous tous de partager votre début de journée avec nous, de Palavas jusqu'à Beauvoisin. N'oubliez pas que la musique continue sur notre antenne tout au long de la journée. Ce soir, vous retrouverez Mélanie à partir de 16h dans le 16-18. Et de mon côté, je vous donne rendez-vous demain matin dès 7h tapante. On se quitte avec le groove de Portugal The Man avec le morceau « What Me Worry ». Je vous souhaite une excellente matinée, une très bonne journée et je vous dis à demain. Tchuss!
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1: 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Il est 10h.
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3: Bonjour à tous. L'essentiel de l'actualité, l'État a reconnu officiellement comme sinistre de grande ampleur les incendies qui ont touché la Gironde et aussi dans les Landes qui ont débuté fin juillet. Cette décision permet donc de simplifier l'abattage des arbres brûlés par les propriétaires forestiers sans délai et sans déclaration préalable au Centre régional de la propriété forestière. L'objectif est de sécuriser les zones touchées et de faciliter aussi la gestion des parcelles sinistrées. Des perturbations sont signalées ce matin en gare de La Rochelle. Elles ne sont toutefois pas directement liées, selon SNCF Voyageurs, à l'incendie qui a touché le toit du bâtiment dans la nuit. La compagnie évoque notamment une panne et indique un retour à la normale prévu d'ici midi. Les cinémas français ont enregistré 18 millions d'entrées en juillet 2026. Les spectateurs ont trouvé refuge dans les salles climatisées, portées aussi par une programmation estivale jugée attractive. Et justement, de sorties sont attendues en salle aujourd'hui. Les plus jeunes pourront retrouver la Pat' Patrouille Mission Dino avec une aventure sur une île peuplée de dinosaures. Et puis pour les plus grands, la comédie Les Gendarmes avec Arnaud Ducré et Fred Testo. Une histoire qui raconte une brigade qui est chamboulée par un stagiaire parisien et des voleurs de nains de jardin.

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1: Et aujourd'hui, direction la Maison de la Glace à Aigues-Mortes, on y rencontre Nico, un artisan du goût, un sculpteur de fraîcheur et gérant de la Maison des Glaces. Nico, bonjour.
2: Bonjour.
1: Alors, pour commencer, depuis combien de temps êtes-vous glacier ici à Aigues-Mortes ?
2: Alors, j'ai travaillé d'abord 10 ans en tant qu'employé ici et responsable, et j'ai repris l'affaire depuis décembre 2024.
1: Et alors, comment vous êtes venu cette passion pour la glace ?
2: Alors, je suis venu totalement par hasard, c'était ma sœur qui travaillait ici de base. Et du coup, je fais ma première saison et je m'y suis prêté au jeu. Au début, ça partait sur des saisons de 2 mois. Et après, j'en ai fait mon métier de février jusqu'à novembre. Et après, j'ai eu l'occasion de reprendre l'affaire. Donc voilà.
1: Et alors, je vois qu'il y a un choix incalculable hein, de glace. Comment ça se passe au niveau de la fabrication ? Est-ce que vous fabriquez vos glaces ? Concrètement, comment ça se passe ?
2: Alors, on fabrique pas sur place parce qu'on n'a pas de matériel approprié pour, parce qu'il faut un local, tout ça. Par contre, on a un très bon maître artisan glacier qui nous les livre. Et du coup, on a 72 parfums en tout en vitrine.
1: 72, c'est quand même énorme. Je pense qu'il y a quand même des parfums qui rencontrent un peu plus de succès chaque été. Est-ce que peut-être même il y a aussi des parfums qui changent selon les étés ? Quels sont les choix un peu des clients ?
2: Alors forcément, selon les saisons, vous avez plus ou moins de parfums. Avant saison, après saison, on va pas avoir les 72. En été, on a tous les parfums. Après, vous avez tout ce qui est pour les petits, on va dire Kinder Bueno, les Kinder, les Nutella qui partent vraiment très bien pour les jeunes. Et après, on a pour les plus anciens, par exemple le rhum raisin, l'amande chocolat qui part aussi très très bien.
1: Et est-ce qu'il y a des parfums un petit peu plus improbables ?
2: Ouais, on a un qui part très très bien et qu'on conseille à tous les clients, c'est la hibiscus passion et banane mélangée. Et la carotte orange gingembre. Alors celle-là, c'est vraiment, c'est très frais pour l'été, ça passe très très bien.
1: Incroyable, c'est vrai que ça donne envie. Au niveau du rythme de l'été, comment ça se passe un peu une journée type ici pendant la haute saison ?
2: Alors une journée type, on arrive le matin, on a plusieurs équipes. Hein. Ceux du matin déjà, il y a beaucoup de nettoyer les machines italiennes, parce qu'un glacier, ça demande beaucoup de nettoyage et d'entretien. Mettre les bacs en vitrine, faire la préparation des pâtes à gaufres, pâtes à crêpes, sachant que tout est fait maison en plus ici. En plus, après la journée, c'est de la vente, donc on fait que la vente. Et le soir, revente et tout ce qui est renettoyage, re-ranger les bacs pour le lendemain matin.
1: Jusqu'à quelle heure ?
2: Jusqu'à 23h30 minuit en ce moment.
1: Et ouais, et vous commencez à ?
2: 8h30.
1: Ah oui, ça fait une belle journée. Pour le coup, vos clients, alors, je suppose qu'il y a aussi beaucoup de touristes, alors plutôt français, étrangers. Est-ce qu'il y a aussi des locaux qui viennent ?
2: Alors locaux, on les a avant saison, après saison, les week-ends. Et là, j'ajoute beaucoup d'Allemands et d'Italiens, vraiment beaucoup cette année. Le mois de juin, beaucoup d'Allemands surtout. Et après, ouais, beaucoup d'Italiens vraiment à l'année. Voilà.
1: Et est-ce que vous voyez des tendances au niveau des parfums selon les nationalités ?
2: Alors la lavande qui part très très bien avec toutes les nationalités. La lavande, je pense que c'est local, donc ils doivent être un peu intrigués. Et on a aussi la glace fougueuse des Aigues-Mortes de cette année, qui part très bien, comme c'est du local et qu'on a essayé de faire quelque chose qui vienne d'ici, elle part aussi très bien.
1: Alors, est-ce que vous avez une anecdote, peut-être un moment drôle, inattendu avec un client ?
2: Alors, une anecdote, à la Maison de la Glace, il se fait que tous les murs, des murs, c'est des miroirs. Alors, du coup, il y a un endroit où il y a un miroir et on rigole beaucoup parce que les gens, ils pensent que ça continue et du coup, ils se mangent le miroir. Enfin, ils se le tapent pas vraiment, mais ils se rendent compte que c'est eux. Du coup, ils s'excusent et au final, on rigole bien. C'est vrai que ça arrive souvent dans la journée.
1: J'avoue, ça doit être assez drôle de voir ce genre de moment durant la journée. Est-ce qu'il y a des commandes peut-être aussi un peu farfelues des fois, des choses assez étonnantes au niveau des commandes ?
2: Alors au niveau des commandes, ce qui peut être farfelu, c'est le nombre de boules. Cette année, on en a fait 15, c'est le record à battre, si quelqu'un veut tenter d'ailleurs. Et après, on a tout ce qui est gaufres et crêpes, où les gens rajoutent des boules de glace, chantilly, du coulis, où ça fait vraiment des bons goûters. Quoi.
1: Ouais, ça doit être assez complet. Pour vous, quel est le parfum, personnellement, que vous ne vous lasserez jamais ?
2: Alors moi, ce que je me lasserai, c'est le spéculoos. Enfin, bon, après, c'est personnel, mais en tout cas, le spéculoos, moi, c'est the best.
1: Et si vous deviez inventer une glace aux couleurs de la Camargue, à part évidemment la glace à la fougasse, hein, parce que c'est trop simple, quel aurait goût cette glace aux couleurs de Camargue ?
2: Au vin des sables, au rosé peut-être. Peut-être que ça peut se faire, faudrait que je demande à mon maire d'artisan glacier, peut-être.
1: Ça peut être intéressant, mais bon, toujours avec modération, on le précise. Merci en tout cas Nico d'avoir été avec nous. On vous souhaite une très bonne saison ici à la Maison des Glaces et on vous souhaite beaucoup de succès en tout cas. Merci beaucoup.
2: Merci à vous.

Bonjour, aujourd'hui dans ma cuisine, j'ai envie de vous partager la recette du fricot de sèche de Daniel Gros, issue du livre des Groslinades, édition 2013. Avec un mari et deux enfants pêcheurs, Daniel réussit à merveille ce plat de sèche, traditionnellement cuisiné à bord des bateaux par nos anciens. Voici donc la recette du fricot de sèche de Daniel Gros. Pour cette recette, vous aurez besoin de 5 kg de sèche, de 2 verres de vin blanc, d'un gros oignon, d'une demi-tête d'ail, d'un piment oiseau, de thym, de laurier, de sel, de poivre, de 2 kg de pommes de terre, de quelques olives noires et de foie desséché. Allez, c'est parti mon kiki pour la préparation. Pour commencer, on fait rendre l'eau desséché. Quand elles ont rendu toute leur eau, on les met de côté. Ensuite, dans un faitout, on fait blondir l'oignon, on ajoute les sèches, le foie desséché, l'ail, le sel et le poivre. Puis, on ajoute le thym, le laurier et enfin le piment oiseau. Quand tout ce petit monde a fait son petit tour dans le faitout, on déglace avec le vin blanc avant d'ajouter les pommes de terre coupées en trois. On touille, on touille, on touille et quand ça commence à accrocher un peu, on dit accrocher un peu, pas rabiner, hein. Attention, on recouvre d'eau. On ajoute les olives et on porte à ébullition. Puis, dès que ça bout, on diminue le feu pour laisser cuire une bonne grosse demi-heure environ. Pendant que ça mijote, pourquoi ne pas profiter de quelques asperges rôties au parmesan et d'un assortiment de crudités qui sentent bon l'arrivée de l'été. Et pour le dessert, n'hésitez pas également à vous tourner vers les fraises et autres fruits d'été qui commencent à colorer les étals et les joues des gourmandes et des gourmands. Et voilà ce fricot de sèche maintenant prêt à être dégusté. Merci à Daniel Gros pour cette recette que j'ai trouvée donc dans le livre des Groslinades, édition 2013. Quant à moi, je vous embrasse. À bientôt pour toujours plus de gourmandises sur Delta FM, bien sûr.

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1: À la Grande Motte, une enseigne recherche en urgence des agents de sécurité spécialisés en arrière-caisse pour renforcer ses équipes. Dans ce rôle stratégique, vous veillerez à la sécurité des biens et des personnes au sein du magasin, tout en maintenant un contact de qualité avec la clientèle. Vos missions consisteront à assurer la surveillance des espaces de caisse, à prévenir la démarque et à gérer avec sang-froid toute situation nécessitant votre intervention. Pour occuper ce poste, vous devez impérativement être titulaire du TFP-APS, anciennement CQP-APS, ou d'un titre équivalent ainsi que de la carte professionnelle de surveillance humaine à jour. Le sens du service, la rigueur et un bon relationnel sont des qualités indispensables pour réussir dans cette mission. Le poste est à pourvoir immédiatement dans le cadre d'un CDD initial de 2 mois renouvelable. Le temps de travail est établi à 35 heures par semaine en journée et en horaire décalé, incluant le travail le week-end et les jours fériés. La rémunération mensuelle est fixée à 1908 euros brut.
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1: Cinéflash avec le programme de votre Cinéma Vogue pour ce mercredi 5 août et ce jeudi 6, avec à voir donc dans votre cinéma La Bataille de Gaulle avec le 1 qui est plus beaucoup à voir dans certains cinémas. Donc le 1 est à voir ce mercredi. La séance suivante, ça sera le lundi 10. La Bataille de Gaulle qui donc vous présente la situation en juin 1940. La France s'effondre et signe l'armistice. Au milieu du chaos, un homme refuse de céder, seul contre tous. Ce général inconnu s'échappe vers Londres pour sauver ce qui reste d'un rêve, la liberté. Sans armée, sans appui, sans espoir, mais avec une folle conviction, la France, sa France, n'a pas déposé les armes. Il tente un ultime pari, convaincre le monde que la bataille de France n'est ni terminée, ni perdue. La réalité est têtue et lui donne tort, mais peu à peu se lève autour de lui, en Angleterre, en France, en Afrique. Des résistants de l'ombre, des lycéens révoltés, des soldats déterminés. Leur foi, leur audace, leur rage de liberté, défi d'histoire.

Final sous-titré à 19h30, Spider-Man à 14h en version française, 17h30 en VO sous-titré, La Patte Patrouille Mission Dino c'est à 16h30, Les Gendarmes 20h30 et ce jeudi Vaiana est à voir à 15h30. Le programme jusqu'au mardi 11 août, il est disponible sur le site cinemavogue-grosduroy.com. Bonne séance.

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1: Durant la Seconde Guerre mondiale, Hitler voulut faire communiquer les chiens avec leur maître SS et créa pour cela une école pour chiens afin de leur apprendre à, je cite, parler. Il pensait en effet que les chiens étaient presque aussi intelligents que les hommes et que l'on pouvait leur apprendre à communiquer. Selon les rapports de l'époque, certains chiens s'exprimaient grâce à leurs pattes, en pointant des lettres ou en faisant des signes, ou à leur aboiement.
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2: Bonjour à tous. L'essentiel de l'actualité, l'État a reconnu officiellement comme sinistre de grande ampleur les incendies en Gironde et dans les Landes qui ont débuté fin juillet. Cette décision permet de simplifier l'abattage des arbres brûlés par les propriétaires forestiers sans délai, sans déclaration préalable aussi au centre régional de la propriété forestière. L'objectif est de sécuriser les zones touchées et de faciliter la gestion des parcelles sinistrées. Plusieurs perturbations ont été signalées ce matin en gare de La Rochelle. Elles ne sont toutefois pas liées directement, selon SNCF Voyageurs, à l'incendie qui a touché le toit du bâtiment dans la nuit. La compagnie évoque notamment une panne et indique un retour à la normale prévu d'ici midi. Les cinémas français ont enregistré 18 millions d'entrées en juillet 2026, soit une hausse de 22% par rapport à l'an dernier. Les spectateurs ont trouvé refuge dans les salles climatisées, portées aussi par une programmation estivale jugée attractive. Et justement, de sorties attendues en salle aujourd'hui, les plus jeunes pourront retrouver la Pat Patrouille Mission Dino avec une aventure sur une île peuplée de dinosaures. Et puis pour les plus grands, la comédie Les Gendarmes avec Arnaud Ducré et Fred Testo qui raconte une brigade chamboulée par un stagiaire parisien et des voleurs de nains de jardin.

0: Delta FM, rendez-vous estival avec les offices de tourisme. Comme chaque semaine, l'office de tourisme du Grau-du-Roi vous propose des rendez-vous à ne pas manquer cette semaine. On est avec Doriana aujourd'hui, bonjour.
1: Bonjour.
0: Et on commence pour cette semaine avec une soirée de gypsy le vendredi 7 août.
1: Tout à fait, ça se passe à la réserve plage, donc ce sera une soirée gypsy avec ambiance musicale, les pieds dans le sable. Ça se passe donc à la paillote de la réserve plage, accès 43, et la musique sera par le groupe Soy.
0: Donc ça c'est pour le 7 août, ensuite autre ambiance musicale, là aussi c'est une belle soirée qui s'annonce pour le dimanche 9.
1: Tout à fait, au niveau du parvis de la mairie, c'est l'orchestre national du Colao, donc là c'est de la musique du monde, world music, afro et latine. C'est un événement qui sera gratuit, qui permettra de profiter de l'ambiance musicale à partir de 21h30.
0: Autre rendez-vous pour ceux qui ont envie d'une autre ambiance, très rapidement, on a le même soir un grand rodéo camarguais quand même dans les arènes.
1: Tout à fait, évidemment, à découvrir ou à redécouvrir pour nos traditions camarguaises. De 21h30 à 23h, le grand rodéo camarguais vous ouvre ses portes, qui permet aux gens de découvrir les métiers de manadier, et enfin comment on trie, comment on appelle les taureaux, etc. Si vous projetez dans ce type de soirée, les billets sont à la billetterie des arènes, soit en ligne, soit sur place au guichet. Et si vous prenez les billets sur place au guichet, on a un petit tips pour vous. Passez à l'office de tourisme, récupérez votre chéquier gros bonus, qui est le chéquier de réduction, qui vous offrira moins 3 euros sur votre place.
0: Et dans la limite des places disponibles, bien sûr. Donc ça, c'était les rendez-vous pour le 9. Ensuite, sur le début de semaine, là, c'est un rendez-vous plus pour les sportifs.
1: Tout à fait, c'est le rendez-vous de la FFF, la Fédération Française de Football. Donc c'est la FFF Tour. Ce sera les mardis 11 et mercredi 12 au Grau-du-Roi. C'est un événement qui est gratuit, mais il faut s'inscrire en ligne sur le site de la FFF Tour. Donc c'est fffftour.fff.fr. C'est beaucoup de F, mais on va y arriver. C'est de 10h à 12h30 et de 14h à 18h et ça permet aux jeunes de découvrir des différents types de foot, du golf foot, du foot classique, du beach soccer, des quiz, des animations musicales, un petit peu tout autour de ce sport.
0: Et donc ça, c'est les mardis et mercredis sur réservation. Il faut vraiment s'inscrire, il faut mettre l'accent là-dessus.
1: Tout à fait, sur réservation, uniquement sur le site de la FFF, mais c'est gratuit.
0: Et puis on termine avec l'événement, là c'est l'événement de l'année dans le ciel, et l'office de tourisme propose du coup d'en profiter, c'est l'éclipse qui aura lieu le 12 août au soir.
1: Tout à fait, à l'office de tourisme du Grau-du-Roi, on a toujours à cœur d'essayer de vous accompagner et d'être ensemble pour ces moments aussi magiques que merveilleux. Donc on organise une soirée éclipse à l'office de tourisme avec une distribution de lunettes gratuites pour découvrir donc l'éclipse et ce beau spectacle qui s'offrira à nous ensemble de 18h à 20h. La distribution des lunettes se fera une petite demi-heure avant et dans la limite des stocks disponibles, bien sûr, tout ça gratuitement.
0: Et donc, pensez à être du côté de l'office de tourisme aux alentours de 17h30, voire un tout petit peu avant, vous vous baignez à côté, comme ça, tac, vous venez, vous récupérez les lunettes, et vous profitez de ce spectacle magique qui vous attend. Évidemment, le site de l'office de tourisme pour retrouver toutes ces animations et bien d'autres, le letsgrow.com, je ne fais pas d'erreur, voilà, me fait signe que oui. Et l'office de tourisme à retrouver aussi du côté du vieux phare pour vous renseigner pour toutes vos questions. Merci.
1: Merci à vous, avec grand plaisir, et écoutez, au plaisir de vous recevoir à l'office de tourisme du Grau-du-Roi Port Camargue.

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1: Et aujourd'hui dans l'info positive, on prend la direction du Canada pour découvrir une avancée médicale tout simplement fascinante, une de ces innovations qui ouvre des perspectives immenses pour la médecine de demain. L'histoire se déroule en Ontario à la suite d'un grave accident survenu lors d'une soirée étudiante. Caitlin Jeffrey, une jeune femme de 18 ans, a subi de lourdes brûlures au visage. Face à l'urgence et à la gravité des blessures, son équipe médicale a obtenu une autorisation exceptionnelle pour tenter le tout pour le tout en testant un traitement totalement inédit, une thérapie à base d'exosomes. Pour ceux qui se demandent ce que c'est, imaginez de minuscules vésicules, des messagers naturels produits par des cellules cultivées en laboratoire qui possèdent un pouvoir régénérant spectaculaire. Les médecins ont administré à Caitlin pas moins de 1000 milliards de ces exosomes sur plusieurs jours. Le résultat, eh bien, il a sidéré l'équipe médicale. La guérison et la régénération de la peau se sont produites à une vitesse fulgurante, au point d'éviter complètement une greffe de peau du visage, une intervention pourtant très lourde et traumatisante. Au-delà de la prouesse technique, c'est une victoire immense pour la qualité de vie de la jeune femme. En évitant les lourdes chirurgies, ce traitement préserve le capital esthétique et offre un soulagement psychologique inestimable à des patients qui traversent des épreuves redoutables. Bien sûr, la recherche doit encore confirmer ses résultats à plus grande échelle, mais cette première mondiale prouve que les exosomes, capables de réparer les tissus et de faire reculer l'inflammation, pourraient bien révolutionner la prise en charge des grands brûlés dans les années à venir. Une magnifique lueur d'espoir portée par des chercheurs audacieux qui nous rappellent à quel point la science peut faire des miracles pour réparer la vie.

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1: On se retrouve pour vos conseils santé bien-être avec Guylaine Ollier, praticienne en médecine chinoise. Bonjour.
2: Bonjour.
1: Nous allons voir aujourd'hui dans cette chronique dédiée à l'été l'importance de la méditation à la lumière de la médecine chinoise.
2: Oui, l'été, cette saison vibrante, chaleureuse et pleine d'énergie, est une période unique pour prendre soin de soi. Selon la médecine chinoise, chaque saison est associée à un organe principal. L'été est lié au cœur. C'est donc le moment idéal pour renforcer cette énergie vitale, favoriser la circulation du qi et cultiver la sérénité intérieure.
1: Alors pourquoi méditer en été ?
2: La méditation est une pratique ancienne qui en été revêt une importance particulière car l'énergie yang est à son apogée. Et méditer nous aide à revenir au yin, à équilibrer cette chaleur extérieure avec une chaleur interne douce et apaisante. Elle permet d'harmoniser notre esprit avec l'énergie de la saison en favorisant la détente, la clarté mentale et la connexion avec notre cœur. En méditant, on peut apaiser l'agitation intérieure, souvent accentuée par la chaleur extérieure, et retrouver ainsi un équilibre émotionnel précieux. Selon la médecine chinoise, l'été est aussi la saison où l'on doit privilégier la légèreté, la simplicité et la joie. C'est le moment de renforcer notre lien avec notre cœur, symbole de l'amour et de la vitalité en médecine chinoise. La méditation, en étant une pratique douce et accessible, nous aide à accueillir ces qualités. Elle nous invite à respirer profondément, à nous recentrer sur l'instant présent et à libérer les tensions accumulées.
1: Alors, quels sont les bienfaits spécifiques de cette méditation pendant la saison de l'été ?
2: Les bienfaits sont renforcer l'énergie du cœur. Selon la médecine chinoise, le cœur ne contrôle pas seulement la circulation sanguine, mais aussi l'esprit, le shen. La méditation permet de calmer le shen, d'apaiser les pensées agitées et de renforcer la vitalité du cœur. Cela favorise une meilleure qualité du sommeil, une humeur équilibrée et une sensation de paix intérieure. La méditation en été favorise aussi la circulation de l'énergie ou qi. L'été est la saison où le qi circule plus librement, mais il peut être aussi perturbé par le stress ou la surcharge émotionnelle. La méditation aide à libérer les blocages, à faire circuler le qi de façon fluide, ce qui contribue à notre vitalité et à notre bien-être général. La méditation permet aussi d'harmoniser le corps et l'esprit. L'été, avec ses longues journées, ses températures élevées et son ambiance dynamique, invite à une reconnexion profonde avec soi-même. La méditation devient alors un véritable pont entre notre corps et notre esprit, permettant de retrouver une harmonie essentielle à notre bien-être. Dans la médecine chinoise, cette harmonie est au cœur de la santé. Le corps et l'esprit ne sont pas deux entités séparées, mais l'aspect d'un même tout. La pratique méditative en été agit comme un catalyseur pour renforcer cette unité. Lorsque nous méditons, nous portons notre attention sur notre respiration, nos sensations corporelles, nos pensées, nos émotions. Cela nous permet de prendre conscience de notre état interne, de détecter d'éventuels déséquilibres et de les apaiser. Par exemple, en période estivale, la chaleur, la canicule peuvent parfois provoquer de l'agitation et de l'irritabilité. La méditation nous aide à calmer cette agitation, à apaiser notre mental et à faire descendre cette chaleur intérieure qui peut être envahissante, voire oppressante. En méditant, nous renforçons la connexion avec notre cœur, considéré comme le siège de l'esprit et de notre corps physique. Cette pratique favorise la circulation harmonieuse de l'énergie dans tout notre organisme. Le qi circule de manière fluide, apportant vitalité, sérénité et équilibre.
1: Et pourtant, on dit que l'été, c'est la saison du feu et qui est donc liée au mouvement.
2: Oui, c'est vrai, mais cette pratique méditative permet aussi d'équilibrer cette énergie intense en cultivant la douceur, la patience et la présence, de revenir à l'instant présent. En méditant, nous apprenons à accueillir nos sensations corporelles, nos émotions, nos jugements, ce qui favorise une harmonie et une paix intérieure. Enfin, en cette période estivale, est propice à la méditation en plein air, dans la nature, où l'on peut ressentir la chaleur du soleil, le souffle du vent, le chant des oiseaux ou des cigales, et ces éléments naturels renforcent notre connexion. Une petite pratique simple consiste à recueillir le nectar du soleil. Il s'agit de s'asseoir confortablement, de fermer les yeux et de porter son attention sur la respiration. En inspirant lentement, visualisez l'énergie du soleil qui pénètre en vous, puis en expirant, en relâchant toutes les tensions, on peut renforcer notre lien avec le cœur et l'énergie estivale. Cette méditation favorise également la circulation du sang et du chi, contribuant à notre pleine vitalité.
1: En résumé, méditer en été, selon la médecine chinoise, c'est donc s'offrir un moment de paix intérieure, renforcer notre énergie vitale et harmoniser notre corps et notre esprit avec la saison. Et c'est une belle façon de profiter pleinement de cette période en cultivant aussi la sérénité et la joie.
2: Oui, je vous encourage donc à intégrer quelques minutes de méditation dans votre routine estivale, que vous soyez en vacances ou pas. Que ce soit au lever ou au coucher du soleil, à l'ombre d'un arbre ou au bord de l'eau, laissez-vous imprégner de cette douce lumière enveloppante et apaisante. À méditer.
1: Merci Guylaine.
2: Merci.

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1: Comme chaque semaine, on se retrouve pour des petites idées de lecture qui vous sont proposées par le réseau des médiathèques en Terre de Camargue. Et on retrouve Betty, bonjour.
2: Bonjour.
1: Alors, quoi de beau cette semaine?
2: Alors, je vais vous parler du roman de Joël Dicker, son dernier roman, donc La très catastrophique visite du zoo. Qu'on ait un cœur d'enfant ou qu'on souhaite lire ce roman en famille, La très catastrophique visite du zoo rappelle, avec une certaine nostalgie, l'innocence de notre temps. Une époque où il était à la fois si simple de s'émerveiller ou de s'indigner pour un rien, que de s'improviser détective pour un jour.
1: Un petit extrait.
2: Ce soir, j'ai été privée de dessert à cause de ce qui s'est passé au zoo. Pendant tout le dîner, papa m'a répété « C'est pas possible, Joséphine, c'est pas possible ». Maman, elle, ne parlait pas. Elle me jetait des regards désapprobateurs. Puis elle a simplement dit « Demain, nous irons lui rendre visite à l'hôpital. Maintenant, mange tes haricots ». J'aime pas les haricots, mais j'ai senti que ce n'était pas le moment de négocier. Alors je les ai avalés sans broncher. Ça s'appelle faire profit bas. Puis maman a décrété que je n'aurais pas de dessert. Ça m'a fait de la peine parce que le dessert, c'était du gâteau à la carotte, qui est mon gâteau préféré. J'ai eu envie de pleurer, mais je me suis consolée en pensant que les autres copains de classe avaient certainement tous été privés de dessert, eux aussi. Après l'incident du zoo, tous les parents s'étaient téléphonés. J'avais entendu maman enchaîner les coups de fil et répéter à chacun de ses interlocuteurs « Je suis mortifiée, je suis mortifiée. Comment est-ce qu'une telle catastrophe a pu se produire ?» Je ne sais pas trop ce que mortifier signifie, mais le fait qu'il y ait le mot « mort » dedans ne présageait rien de bon. Un lundi matin de la fin de l'automne, à quelques semaines de Noël, il s'est passé quelque chose de grave. Ce lundi-là, c'était déguisé en jour normal. Mon réveil avait sonné, je m'étais levée, j'avais pris mon petit déjeuner, céréales en mettant d'abord

0: embêtées, puis elles sortent de leur poche un sac en plastique et elles font les décrotteuses. Et elles font de drôles de têtes. Nous, ça nous fait bien rigoler. Juste à côté du parc, il y a l'école des enfants normaux. J'ai demandé à maman si j'irais un jour à l'école des enfants normaux. Elle m'a dit que probablement pas, mais qu'elle m'aimait comme j'étais. Pour en revenir à ce fameux lundi matin, jour de la catastrophe initiale, qui allait cascader de catastrophe en catastrophe jusqu'à la catastrophique visite du zoo, quand on est arrivé à proximité de l'école avec maman, il y avait des camions de pompiers garés sur le bord de la route. On est entré dans le petit parc et on a vu que tous les pompiers s'activaient autour de l'école spéciale. C'est à ce moment-là que j'ai compris que ce jour normal n'allait en fait pas être normal du tout et qu'un incident sérieux venait de se produire.
1: On rappelle la référence?
0: La très catastrophique visite du zoo de Joël Dicker.
1: Et c'est à retrouver sur le réseau des médiathèques en Terre de Camargue. Merci Betty.
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1: Bonjour à tous. L'essentiel de l'actualité, la sécheresse continue de s'aggraver en France. Depuis avril, le manque de pluie, les canicules à répétition et les incendies mettent sous forte pression les réserves d'eau. La quasi-totalité du territoire est désormais concernée par des restrictions. Le gouvernement n'exclut pas des mesures exceptionnelles dès septembre pour garantir l'accès à l'eau potable. L'État reconnu officiellement comme sinistre de grande ampleur, les incendies en Gironde et dans les Landes qui ont débuté fin juillet. Cette décision permet de simplifier l'abattage des arbres brûlés par les propriétaires forestiers sans délai et sans déclaration préalable au centre régional de la propriété forestière. L'objectif est donc de sécuriser les zones touchées et de faciliter la gestion des parcelles sinistrées. La Chine riposte aux nouvelles sanctions américaines. Pékin annonce des contre-mesures en réponse aux restrictions visant plusieurs technologies chinoises, notamment les robots humanoïdes. Les autorités dénoncent une politique de discrimination et de répression menée par Washington, relançant les tensions de la guerre commerciale. Et enfin, côté sport, toujours pas de médaille française au championnat d'Europe de natation à Paris. En eau libre, Sacha Velli a terminé 4e du 5 km dans la Seine à seulement 7 secondes du podium. C'est l'Allemand Florian Wellbrock qui s'est imposé.

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2: De votre agenda de ce mercredi 5 août, la cour de la médiathèque de Calvisson, située place des Halles, vous invite à une séance de cinéma en plein air gratuite à partir de 21h avec la projection du film En fanfare. Ce long métrage touchant suit le parcours de Thibaut, un chef d'orchestre de renommée internationale qui découvre l'existence de son frère adoptif, Jimmy, employé de cantine et joueur de trombone dans une fanfare du nord de la France. Malgré tout ce qui semble les séparer, leur passion commune pour la musique va bouleverser leur destin, offrant à Jimmy l'occasion de se prendre à rêver d'une toute autre vie à travers une mission de réparation et de transmission menée par son frère. La projection du film En fanfare, c'est à retrouver donc ce mercredi à la médiathèque de Calvisson, dans la cour de la médiathèque de Calvisson, à partir de 21h. Également au programme à Arles, le théâtre antique accueille à 21h une soirée exceptionnelle sous le signe de l'excellence avec le festival Flamenca Arles qui reçoit la grande Baila Laura, Macarena Ramirez et sa compagnie. Le spectacle intitulé Ocho Letras, Ocho Palos est une création originale conçue comme un véritable marathon artistique et une performance scénique d'une intensité rare. Macarena y interprète 8 styles traditionnels de flamenco alliant la puissance, la grâce, la précision du compas et la magie du duende dans leur expression la plus pure. Elle est entourée pour l'occasion des voix profondes d'Annabelle Rivera et de Manuel Parares qui dialoguent avec les corps par le jeu des palmas, le tout porté par la guitare lumineuse de Javier Ibáñez. C'est une invitation immersive au cœur de l'âme andalouse, s'adressant aussi bien aux aficionados qu'aux curieux. Le spectacle Ocho Letras, Ocho Palos, c'est à retrouver ce mercredi à 21h au théâtre antique d'Arles. Et pour finir à Saint-Gilles, les arènes Émile Bilot s'animent dès 18h pour célébrer la traditionnelle guinguette des arènes, une soirée placée sous le signe de la convivialité et du partage en famille ou entre amis. Le programme taurin met à l'honneur l'esprit local avec une course au plan gratuite dès 18h, suivie à 21h30 d'un taureau piscine haute en couleur proposé au tarif de 6€. Côté musique, le groupe de Dundee's Live Bands and Performing enflammera les lieux dès 19h avec un concert festif et gratuit. De nombreuses animations gratuites rythmeront également la soirée, dont un taureau mécanique pour tester son agilité et un stand de maquillage assuré par Makeup by Pose et Détente pour ajouter une touche de couleur à la fête. Une offre complète de restauration sucrée et salée ainsi qu'une buvette permettront de profiter pleinement de cette ambiance de guinguette estivale. La soirée guinguette des arènes, c'est à retrouver bien évidemment aux arènes de Saint-Gilles ce mercredi. Très bonne sortie avec Delta FM.
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2: Bonjour à tous, à la une de l'actualité sportive, le Tour de France Femmes poursuit sa route aujourd'hui entre Mâcon et Belleville en Beaujolais. Au programme 140 km, 8 côtes et près de 2900 mètres de dénivelé. Le départ sera donné à 13h45 pour une arrivée prévue vers 17h41. La Suissesse championne du monde Marlène Ruisseur porte le maillot jaune après sa victoire dans le contre-la-montre. En football, mauvaise opération pour l'Olympique Lyonnais au troisième tour préliminaire de Ligue des Champions. L'OL s'est incliné de 2-1 sur le terrain du Sparta Prague. Les Lyonnais devront donc renverser la situation lors du match retour la semaine prochaine à domicile, le 11 août. Et puis la crise s'aggrave à la FIFA. Gianni Infantino va convoquer une réunion de crise au Maroc. Il est de plus en plus isolé après son projet d'ouvrir l'instance à des investisseurs privés. Pour l'instant, l'UEFA n'envisage pas de provoquer sa destitution. Et enfin, Carlos Alcaraz déclare forfait pour le Masters Mills de Cincinnati. Il est toujours blessé au poignet depuis avril. Le numéro 2 mondial de tennis devait y faire son tour avant l'US Open qui débute le 30 août. L'Espagnol avait déjà renoncé à Madrid, Rome, Roland-Garros et Wimbledon.

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1: Cinéflash avec le programme de votre Cinéma Vogue pour ce mercredi 5 août et ce jeudi 6, avec à voir donc dans votre cinéma La Bataille de Gaulle avec le 1 qui est plus beaucoup à voir dans certains cinémas. Donc le 1 est à voir ce mercredi. La séance suivante, ça sera le lundi 10. La Bataille de Gaulle qui donc vous présente la situation en juin 1940. La France s'effondre et signe l'armistice. Au milieu du chaos, un homme refuse de céder, seul contre tous. Ce général inconnu s'échappe vers Londres pour sauver ce qui reste d'un rêve, la liberté. Sans armée, sans appui, sans espoir, mais avec une folle conviction, la France, sa France, n'a pas déposé les armes. Il tente un ultime pari, convaincre le monde que la bataille de France n'est ni terminée, ni perdue. La réalité est têtue et lui donne tort, mais peu à peu se lève autour de lui, en Angleterre, en France, en Afrique, des résistants de l'ombre, des lycéens révoltés, des soldats déterminés. Leur foi, leur audace, leur rage de liberté défient l'histoire qui semblait pourtant écrite d'avance. La bataille de Gaulle, l'âge de fer, c'est donc à voir ce mercredi à 19h30. Et puis ensuite, pour voir le deuxième volet, le rendez-vous, ce sera vendredi à 19h. Également au programme de ce mercredi, de la comédie française, c'est à 18h30, des mignons et des monstres à 17h, l'Odyssée interdit au moins de 12 ans à 14h, Spider-Man Brand New Day à 20h, la Pat Patrouille Mission Dino 14h, les gendarmes 17h45 et Vaiana le film 15h30. Pour ce jeudi, de la comédie française est à 14h, des mignons et des monstres à 18h, l'Odyssée en version original sous-titré à 19h30, Spider-Man à 14h en version française, 17h30 en VO sous-titré, La Pat Patrouille Mission Dino c'est à 16h30, Les Gendarmes 20h30 et ce jeudi Vaiana est à voir à 15h30. Le programme jusqu'au mardi 11 août, il est disponible sur le site cinemavogue-grosduroy.com. Bonne séance.

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1: Et dans votre télé pour ce mercredi 5 août, je vous propose de retrouver un film en inédit sur TF1 avec notamment Alice Paul et Ramzi Bedia. Il s'agit de Sirène, une comédie d'1h30. Leïla Balani, une élève prometteuse de l'école de police de Paris, se distingue par ses performances théoriques exceptionnelles. Cependant, sa dernière évaluation sur le terrain se solde par un échec retentissant, laissant ses collègues perplexes et déçus. Envoyée à Nice pour valider son grade de lieutenant, Leïla fait la connaissance d'Alison Flesch, une policière aux méthodes peu conventionnelles et musclées, qui remet en question son approche rigide et respectueuse des procédures. Sirène, c'est donc une comédie à retrouver ce mercredi en inédit sur TF1. Également dans votre télé, on retrouve la série Code Rouge, l'épisode 4 en inédit sur France 2. Sur France 3, c'est Secret d'Histoire, la folle épopée de Charlotte d'Angleterre. Sur France 5, Au bout, c'est la mer et on part du côté de l'Égypte sur le Nil. Sur M6, c'est du divertissement avec J'en connais un rayon. Sur Arte, du cinéma avec La prisonnière de Bordeaux. Sur France 4, de la musique avec l'Hyper Weekend Festival, notamment Marguerite qui présente Les Fées, les Meufs. Sur W9, c'est Enquête d'Action, Urgence dans les Alpes, Au secours, les vacances tournent mal. Sur TMC, on rigole avec Les Chevaliers du Fiel, Croisière d'Enfer. Sur TFX et Baby Boom, sur Gulli, les 100 vidéos qui ont fait rire le monde entier. Sur ses stars, Top Guns, Pilote d'élite, en inédit. Sur la chaîne T18, c'est La loi de Pauline, Mauvaise graine. Sur Novo 19, Les folies d'un été en camping-car. Sur TF1 série film, eh bien c'est du film. C'est un film, notamment avec Rupture pour tous. Et puis on termine avec la chaîne RMC Story qui nous propose L'énigme du Saint Graal, mythe ou réalité. Très bonne soirée de télé avec Delta FM.
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2: Bonjour à tous. L'essentiel de l'actualité, la sécheresse continue de s'aggraver en France. Depuis avril, le manque de pluie, les canicules à répétition et les incendies mettent sous forte pression les réserves d'eau. La quasi-totalité du territoire est désormais concernée par des restrictions. Le gouvernement n'exclut pas des mesures exceptionnelles dès septembre pour garantir l'accès à l'eau potable. L'État a reconnu officiellement comme sinistre de grande ampleur les incendies en Gironde et dans les Landes qui ont débuté fin juillet. Cette décision permet de simplifier l'abattage des arbres brûlés par les propriétaires forestiers sans délai et sans déclaration préalable au centre régional de la propriété forestière. L'objectif est donc de sécuriser les zones touchées et de faciliter la gestion des parcelles sinistrées. La Chine riposte aux nouvelles sanctions américaines. Pékin annonce des contre-mesures en réponse aux restrictions visant plusieurs technologies chinoises, notamment les robots humanoïdes. Les autorités dénoncent une politique de discrimination et de répression menée par Washington, relançant les tensions de la guerre commerciale. Et enfin, côté sport, toujours pas de médaille française au championnat d'Europe de natation à Paris. En eau libre, Sacha Velli a terminé 4e du 5 km dans la Seine à seulement 7 secondes du podium. C'est l'Allemand Florian Wellbrock qui s'est imposé.

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1: Et dans l'actualité musicale cette semaine sur Delta FM, c'était l'événement de ce dimanche 19 juillet pour clôturer en beauté la Coupe du Monde 2026 remportée par l'Espagne face à l'Argentine au MetLife Stadium. La FIFA a inauguré son tout premier show de la mi-temps à l'américaine, mise en scène par Chris Martin du groupe Coldplay. Pendant près d'une demi-heure, dépassant largement le temps réglementaire de la pause, le public a assisté à un défilé d'artistes planétaires. Madonna a ouvert le bal, juché sur un véhicule lunaire aux côtés de Ronaldo et Ronaldinho, suivi par Justin Bieber, accompagné de Jason Sudeikis en mode Ted Lasso, le rocker Jack White aux côtés de la marionnette Elmo et le groupe de K-pop BTS. Shakira et Burna Boy ont ensuite interprété Die Die, l'hymne officiel de la compétition, avant qu'une chorale new-yorkaise ne vienne clore ce spectacle pensé pour refléter la diversité des genres musicaux plébiscités à travers le globe. Également dans l'actualité, c'est un projet d'envergure qui s'annonce pour la rentrée. Hélène Segarra fêtera ses 30 ans de carrière avec un nouvel album événement intitulé Hélène Segarra and Friends, attendu pour le 28 août 2026. Pour l'occasion, la chanteuse revisite ses plus grands classiques, Il y a trop de gens qui t'aiment, Vive au Perley, entourée d'un casting impressionnant, Florent Pagny, Julien Doré, Philippe Catherine, Joyce Jonathan ou encore des artistes internationaux comme Lana Paria et Sung Si Kyung. Le premier extrait dévoilé prend d'ailleurs tout le monde à contre-pied, une réinvention totale du tube Tu vas me quitter partagé avec le rappeur Dinos, confirmant une nouvelle fois la volonté de l'artiste de surprendre son public après 5 ans d'absence discographique. Et pour finir, la scène musicale française s'est unie pour pousser un cri d'alarme. Suite à l'interruption violente du concert de la DJ Barbara Butch au festival Cabaret Frappé à Grenoble par des manifestants pro-palestiniens, plus de 300 personnalités, dont Alain Chamba, Géraldine Nakache et Andrea Bescon, ont signé une tribune publiée ce mardi sur le site de Libération. Intitulée « Agresser une DJ juive ne libérera pas la Palestine », le texte dénonce une tentative ciblée d'écarter les artistes juifs de l'espace public, tout sous couvert d'activisme politique. Une enquête pour délit d'entrave concertée aux libertés a été ouverte par le parquet de Grenoble, tandis que la DJ et son avocate rappellent que ces amalgames relèvent de l'antisémitisme. Voilà, c'est tout cette semaine pour l'actualité musicale sur Delta FM.

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5: L'essentiel de l'actualité, 10 départements restent placés en vigilance orange canicule ce mercredi, notamment le Var et la Drôme. Dans ces deux départements toujours touchés par les incendies, la nuit a été plus calme. Mais les pompiers restent mobilisés aujourd'hui avec un risque de reprise de feu favorisé par le vent attendu dans la journée. Une femme est toujours portée disparue en Haute-Savoie après les violents orages d'hier soir. Elle a été emportée par les eaux du Gifre à Sifère à cheval. Les recherches sont désormais menées par la gendarmerie. Dans le secteur, une coulée de boue a aussi entraîné l'évacuation par hélicoptère de 15 personnes, dont 2 bébés. Le chef cuisinier Jean Humbert va être présenté à un juge d'instruction en vue d'une possible mise en examen. Le parquet de Paris a ouvert une information judiciaire pour des violences conjugales présumées sur 2 anciennes compagnes entre 2023 et 2024. 6 ex-compagnes ont été entendues. Un mot de sport et coup d'arrêt pour Teddy Riner. Le quintuple champion olympique déclare forfait pour le Grand Prix de Lima prévu du 14 au 16 août. Le judoka de 37 ans s'est blessé hier à l'entraînement. Il doit passer des examens pour connaître la nature exacte de cette blessure. Son entourage espère un retour pour le Grand Chelem de Lausanne à la fin du mois.

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1: Le recourbe-cil, ami ou ennemi ? Cils cassés, paupières pincées, les idées reçues autour du recourbe-cil vont bon train. Le point sur ce petit outil en métal. L'utilisation du recourbe-cil n'est pas déconseillée à condition bien sûr de bien savoir s'en servir et de respecter certaines règles de base. Premier point à respecter, ne surtout pas tirer sur les cils. En effet, pour éviter de les arracher, on serre la pince sur le cil à plusieurs reprises en remontant le long de celui-ci. Il est essentiel de bien les attraper à la base afin de ne pas créer une marque en angle droit qui peut générer la cassure du poil. Autre règle à laquelle ne jamais déroger, utilisez le recourbe-cil toujours avant le maquillage. Si vous appliquez le mascara et si par-dessus vous pincez avec le recourbe-cil, eh bien le cil effectivement peut se casser. De plus, en le faisant dans le bon ordre, eh bien la courbe et la longueur des cils seront intensifiées. Ne pas non plus utiliser le recourbe-cil sur un reste de mascara séché de la veille. Erreur courante, appliquer le mascara en partant de la base des cils, car celui-ci alourdit et fait retomber les cils, ce qui annule l'effet magique apporté par le recourbe-cil. Pour que l'illusion soit parfaite et surtout durable, il faut appliquer le mascara en passage léger. Brosser les cils, et oui, brosser chaque matin ses cils, permet d'enlever les éventuelles poussières et de les discipliner. En faisant cela avant d'utiliser son recourbe-cils, eh bien, on augmente les chances de créer une belle courbe. On utilise une brosse peigne qui peut également servir pour les sourcils. Pour assurer une meilleure efficacité, changez les petites bandes en silicone sur le recourbe-cils régulièrement, une fois tous les 6 mois. Le petit truc en plus, passer un petit coup de sèche-cheveux sur la pince du recourbe-cil. Au contact de la chaleur, eh bien le cil va prendre forme plus facilement et le résultat tiendra plus longtemps. Vous pouvez aussi investir dans des recourbe-cils chauffants. Enfin, pensez à nourrir vos cils. L'astuce, l'huile de ricin. Remplissez un tube de mascara vide d'huile de ricin et avec la brosse, procédez de la même façon qu'un mascara en appliquant l'huile de ricin jusqu'aux pointes.

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2: L'essentiel de l'actualité, 10 départements restent placés en vigilance orange canicule ce mercredi, notamment le Var et la Drôme. Dans ces deux départements toujours touchés par les incendies, la nuit a été plus calme. Mais les pompiers restent mobilisés aujourd'hui avec un risque de reprise de feu favorisé par le vent attendu dans la journée. Une femme est toujours portée disparue en Haute-Savoie après les violents orages d'hier soir. Elle a été emportée par les eaux du Giffre à Sifer à cheval. Les recherches sont désormais menées par la gendarmerie. Dans le secteur, une coulée de boue a aussi entraîné l'évacuation par hélicoptère de 15 personnes, dont 2 bébés. Le chef cuisinier Jean Humbert va être présenté à un juge d'instruction en vue d'une possible mise en examen. Le parquet de Paris a ouvert une information judiciaire pour des violences conjugales présumées sur 2 anciennes compagnes entre 2023 et 2024. 6 ex-compagnes ont été entendues. Un mot de sport et coup d'arrêt pour Teddy Riner. Le quintuple champion olympique déclare forfait pour le Grand Prix de Lima prévu du 14 au 16 août. Le judoka de 37 ans s'est blessé hier à l'entraînement. Il doit passer des examens pour connaître la nature exacte de cette blessure. Son entourage espère un retour pour le Grand Chelem de Lausanne à la fin du mois.

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2: Et dans votre agenda de ce jeudi 6 août, le cinéma Marcel Pagnol d'Aigues-Mortes vous donne rendez-vous à 21h30 au pied des remparts sud pour une séance de cinéma en plein air dédiée au film L'Odyssée. Cette épopée spectaculaire inspirée d'un des plus grands récits de tous les temps invite les spectateurs à vivre une aventure intense entre voyages extraordinaires, défis héroïques et découvertes fascinantes. Pour profiter au mieux de cette projection estivale dans un cadre patrimonial d'exception, eh bien, il est conseillé de vous munir de plaides, de coussins ou de couvertures pour votre confort. L'accès à cette soirée est proposé au tarif unique de 4€ et vous pouvez d'ores et déjà prendre vos places directement auprès du cinéma rue Victor Hugo à Aigues-Mortes ou sur le site cinéma-aigues-mortes.com. L'Odyssée en cinéma plein air, c'est à retrouver ce jeudi 6 août à 21h30 au Rempart Sud à Aigues-Mortes. Également dans votre agenda à Saint-Laurent-des-Gouzes, les arènes accueillent à 21h30 un magnifique spectacle équestre proposé par le club taurin Loubando, fraîchement rentré du Maroc où il s'est produit devant le roi. Benoît Soumier et son cabal chaud offriront au public une représentation d'une grande élégance alliant maîtrise technique et émotion pure. Ce tableau artistique sera enrichi par les performances emblématiques de la Camargue en liberté signée Renaud Vinuesa, formant un vibrant hommage au territoire camarguais et à la richesse de cette tradition. Le spectacle équestre est à retrouver donc ce jeudi à 21h30 aux arènes de Saint-Laurent-des-Gouzes. Et pour finir à la Grande Motte, les rives du Ponant se transforment de 19h à 21h pour une soirée de contes intitulée « Contes d'Aïssi, Contes d'Aïla », animée notamment par Malika Verlaguet. Destiné aux petits comme aux grands, cet événement gratuit propose un répertoire sauvage et poétique de récits transmis de bouche à oreille à travers le temps et l'espèce. Porté par la dualité complémentaire du français et de l'occitan, considéré comme de véritables passeports pour l'émotion, le spectacle explore les grands mystères du monde ainsi que les petits secrets de nos vies intérieures entre rire, voyage et mystère. Contes d'Aïssi, Contes d'Aïla, c'est à retrouver ce jeudi à la Grande Motte aux rives du Ponant à partir de 19h. Très bonne sortie avec Delta FM.
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1: Cinéflash pour ce jeudi et ce vendredi 6 et 7 août avec à voir dans votre cinéma Vogue du Gros du Roi le film Les Gendarmes, comédie de François Prévost, Légoni et Stéphane Archinard avec Arnaud Ducret, Fred Testo, Alice David. Toute la brigade de gendarmerie de Charnel et Mâcon se prépare à l'annuelle grande fête des jardins, mais l'arrivée d'un jeune stagiaire désinvolte débarqué tout droit de la capitale et de deux voleurs de nains de jardin va venir bouleverser leur organisation bien huilée. Les Gendarmes, c'est une comédie à voir dans votre cinéma ce jeudi à 20h30 et ce vendredi 15h30 et 20h45. Dans le reste de la programmation pour ce jeudi, la comédie française c'est à 14h, Des Mignons et des Monstres à 18h, L'Odyssée en version originale sous-titrée à 19h30, Spider-Man en version française 14h, en version originale sous-titrée c'est à 17h30, La Pat Patrouille Mission Dino 16h30, Les Gendarmes donc 20h30 ce jeudi et Vaiana 15h30 pour le programme de ce vendredi. De la comédie française 19h30, Des Mignons et des Monstres 17h, L'Odyssée 14h, La Bataille de Gaulle, J'écris ton nom, c'est le deuxième volet, est à 19h, Spider-Man

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2: L'essentiel de l'actualité, 10 départements restent placés en vigilance orange canicule ce mercredi, notamment le Var et la Drôme. Dans ces deux départements toujours touchés par les incendies, la nuit a été plus calme. Mais les pompiers restent mobilisés aujourd'hui avec un risque de reprise de feu favorisé par le vent attendu dans la journée. Une femme est toujours portée disparue en Haute-Savoie après les violents orages d'hier soir. Elle a été emportée par les eaux du Giffre à Sifert à cheval. Les recherches sont désormais menées par la gendarmerie. Dans le secteur, une coulée de boue a aussi entraîné l'évacuation par hélicoptère de 15 personnes, dont 2 bébés. Le chef cuisinier Jean Humbert va être présenté à un juge d'instruction en vue d'une possible mise en examen. Le parquet de Paris a ouvert une information judiciaire pour des violences conjugales présumées sur 2 anciennes compagnes entre 2023 et 2024. 6 ex-compagnes ont été entendues. Un mot de sport et coup d'arrêt pour Teddy Riner. Le quintuple champion olympique déclare forfait pour le Grand Prix de Lima prévu du 14 au 16 août. Le judoka de 37 ans s'est blessé hier à l'entraînement. Il doit passer des examens pour connaître la nature exacte de cette blessure. Son entourage espère un retour pour le Grand Chelem de Lausanne à la fin du mois.
3: Bonjour à tous, ravi de vous retrouver sur Delta FM, votre radio en terre de Camargue, pour partager cette fin de journée ensemble. Fin de journée au cours de laquelle nous aurons le plaisir d'entendre l'office de tourisme du Gros du Roi, de vous proposer quelques idées de sorties et concerts. Et puis, on va parler ciné dans la prochaine demi-heure, puisqu'on est mercredi et que c'est le jour des sorties. Avant ça, votre flash d'actualité locale et régionale, le coin des curieux, écoutez musique dans cette demi-heure, Stéphane, Charlie Winston, Aurel et Noah Hill pour ouvrir cette demi-heure.

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1: Durant la Seconde Guerre mondiale, Hitler voulut faire communiquer les chiens avec leur maître SS et créa pour cela une école pour chiens afin de leur apprendre à, je cite, « parler ». Il pensait en effet que les chiens étaient presque aussi intelligents que les hommes et que l'on pouvait leur apprendre à communiquer. Selon les rapports de l'époque, certains chiens s'exprimaient grâce à leurs pattes, en pointant des lettres ou en faisant des signes, ou à leur aboiement.
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2: Bonjour à tous, le mois de juillet 2026 restera historique pour la chaleur dans le département du Gard. Selon Météo France, il s'agit tout simplement du mois de juillet le plus chaud jamais enregistré dans le département depuis 1947. Devant le précédent record de 2022, à Nîmes, le thermomètre a atteint 41,3 degrés le 8 juillet, avec également une nuit à plus de 27 degrés. Terre de Camargue veut rassurer les habitants sur la qualité de l'eau potable. La collectivité indique que l'eau du robinet distribuée au Gros-du-Roi, à Aiguemorte et à Saint Laurent Dégouze, eh bien, reste conforme et peut être consommée sans risque. Cette mise au point intervient après des interrogations sur la présence d'une métabolite de pesticides relayée sur les réseaux sociaux. La surveillance sanitaire se poursuit en continu. À la Grande Motte, les professionnels du tourisme dressent un bilan difficile de ce mois de juillet. Restaurateurs, commerçants, hôteliers constatent une baisse de fréquentation par rapport à l'été dernier. Certains évoquent aussi une diminution du pouvoir d'achat des vacanciers, avec des clients qui réduisent leurs dépenses. Les acteurs économiques espèrent désormais un rebond en août pour relancer l'activité. La région Occitanie lance une grande étude sur l'impact économique et culturel de la Camargue. L'objectif est de mesurer le poids des traditions camarguaises comme les courses, les manades, les fêtes ou encore le tourisme dans l'activité du territoire. Habitants, professionnels, visiteurs, ils sont invités à participer à cette enquête cet été. Les résultats permettront de mieux accompagner la préservation et le développement du patrimoine vivant. 5 barbershops contrôlés près de Montpellier début juillet. Les gendarmes ont mené cette opération à Vendargues et Bayarque pour vérifier le respect de la réglementation. Plusieurs infractions relevées, notamment des problèmes liés au registre du personnel, à l'exercice de l'activité sans qualification requise et un cas de travail dissimulé. Les forces de l'ordre qui indiquent que ces contrôles vont se poursuivre. Et puis à Lunel, le Jazz Festival revient pour sa 23e édition. Ce sera dès demain et ça va durer jusqu'à samedi. 3 soirées de concerts gratuits proposées au public en plein air au parc Jean-Hugo. La programmation met à l'honneur bien sûr le jazz français avec notamment Julien Bruneteau, Quintet et Macadam Farmer. Le festival débutera chaque soir par des concerts du Jazz Off sur la place des Caladons. Très bonne journée sur Delta FM.

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1: Et en ce mercredi 5 août, qu'y a-t-il dans les sorties côté salles obscures françaises? On commence avec Les Gendarmes de François Prévost-Légoni et Stéphane Archinard avec Arnaud Ducret, Fred Testo, Alice David. Toute la brigade de gendarmerie de Charnay-lès-Mâcon se prépare à l'annuelle grande fête des jardins. Mais l'arrivée d'un jeune stagiaire désinvolte débarqué tout droit de la capitale et de deux voleurs de nains de jardin va venir bouleverser leur organisation bien huilée. Ça s'appelle Les Gendarmes et ça sort ce 5 août. Également, La Patte Patrouille, le film Mission Dino. Lorsqu'une mystérieuse tempête surprend leur navire, La Patte Patrouille s'échoue sur une île tropicale encore inexplorée et peuplée de dinosaures. Ils y rencontrent Rex, un chiot courageux installé sur l'île depuis des années et devenu un véritable expert des dinosaures. À savoir que La Patte Patrouille, le film, avait ramené 144 millions de dollars de recettes pour 26 millions de budget. Et La Patte Patrouille, Super Patrouille, le film, plus de 202 millions de dollars récoltés pour un budget de 30 millions. Donc Paramount et Speedmaster remettent le couvert avec ce nouveau film, donc Mission Dino, avec La Patte Patrouille qui va vraisemblablement ravir le jeune public et les familles. Ça sort donc ce mercredi. Et puis également dans les salles obscures françaises à partir de ce 5 août, Kaïma, l'onde mystérieuse de Romain Daudet-Djahan. Tony, adolescent solitaire, passionné par les animaux, voit son existence bouleversée lorsqu'il rencontre dans son petit village une créature mystérieuse, la Kaïma, onde sonore vivante capable de briser la matière. Tony l'apprivoise sans réaliser le danger qu'elle représente. Le réalisateur Romain Daudet-Djahan a pensé le film comme un retour à la science-fiction sensorielle et humaine qui a bercé son enfance. Désireux de s'éloigner du copier-coller des productions hollywoodiennes, il a voulu transposer l'esprit des films en Blin de 1968 de Steven Spielberg ou encore les récits de Jules Verne au cœur des paysages ruraux de l'Hexagone. Ça s'appelle Kaïma, l'onde mystérieuse. Pour l'instant, c'est à voir dans la région, mais plutôt du côté des gros cinémas si ça vous tente. À voir si nos cinémas locaux prennent parti de le diffuser ou pas. Et puis, dernière sortie, Des fleurs pour Tokyo de Yuiga Danzuka. Ren livre des orchidées dans le quartier de Shibuya à Tokyo. Son père Hajime passe sa vie à dessiner des foyers pour les autres, jamais pour eux. Un jour, par hasard, une livraison les remet face à face. Et Yuiga Danzuka a pensé ce premier long métrage comme une analogie entre l'évolution d'une cellule familiale et celle de la capitale japonaise. Le point de départ ne s'est pourtant pas inscrit dans un cadre urbain, le cinéaste ayant été guidé par des visions très spécifiques. Ça s'appelle donc Des fleurs pour Tokyo et ça sort aussi dans les salles obscures françaises. Je vous invite à vous rapprocher du site Allociné pour trouver les séances éventuellement disponibles. Voilà pour la sélection côté sortie ciné. Une sélection côté concert arrive dans les prochaines minutes. L'office de tourisme du Gros du Roi également, et avant ça côté musique, Pierre Lapointe et Harry Styles tout de suite.

0: Delta FM, rendez-vous estival avec les offices de tourisme. Comme chaque semaine, l'office de tourisme du Grau-du-Roi vous propose des rendez-vous à ne pas manquer cette semaine. On est avec Doriana aujourd'hui, bonjour.
1: Bonjour.
0: Et on commence pour cette semaine avec une soirée gypsy le vendredi 7 août.
1: Tout à fait, ça se passe à la réserve plage, donc ce sera une soirée gypsy avec ambiance musicale, les pieds dans le sable. Ça se passe donc à la paillote de la réserve plage, accès 43, et la musique sera par le groupe Soy.
0: Donc ça c'est pour le 7 août, ensuite autre ambiance musicale, là aussi c'est une belle soirée qui s'annonce pour le dimanche 9.
1: Tout à fait, au niveau du parvis de la mairie, c'est l'orchestre national du Colao. Donc là, c'est de la musique du monde, world music, afro et latine. C'est un événement qui sera gratuit, qui permettra de profiter de l'ambiance musicale à partir de 21h30.
0: Autre rendez-vous pour ceux qui ont envie d'une autre ambiance, très rapidement, on a le même soir un grand rodéo camarguais quand même dans les arènes.
1: Tout à fait, évidemment, à découvrir ou à redécouvrir pour nos traditions camarguaises. De 21h30 à 23h, le grand rodéo camarguais vous ouvre ses portes, qui permet aux gens de découvrir les métiers de manadier et enfin comment on trie, comment on appelle les taureaux, etc. Si vous vous projetez dans ce type de soirée, les billets sont à la billetterie des arènes, soit en ligne, soit sur place au guichet. Et si vous prenez les billets sur place au guichet, on a un petit tips pour vous. Passez à l'office de tourisme, récupérez votre chéquier gros bonus, qui est le chéquier de réduction, qui vous offrira moins 3 euros sur votre place.
0: Et dans la limite des places disponibles, bien sûr. Donc ça, c'était les rendez-vous pour le 9. Ensuite, sur le début de semaine, là, c'est un rendez-vous plus pour les sportifs.
1: Tout à fait, c'est le rendez-vous de la FFF, la Fédération Française de Football. Donc c'est la FFF Tour. Ce sera les mardis 11 et mercredi 12 au Grau-du-Roi. C'est un événement qui est gratuit, mais il faut s'inscrire en ligne sur le site de la FFF Tour. Donc c'est fffftour.fff.fr. C'est beaucoup de F, mais on va y arriver. C'est de 10h à 12h30 et de 14h à 18h et ça permet aux jeunes de découvrir des différents types de foot, du golf foot, du foot classique, du beach soccer, des quiz, des animations musicales, un petit peu tout autour de ce sport.
0: Et donc ça, c'est les mardis, mercredis sur réservation. Il faut vraiment s'inscrire, il faut mettre l'accent là-dessus.
1: Tout à fait, sur réservation, uniquement sur le site de la FFF, mais c'est gratuit.
0: Et puis on termine avec l'événement, là c'est l'événement de l'année dans le ciel, et l'office de tourisme propose du coup d'en profiter, c'est l'éclipse, qui aura lieu le 12 août au soir.
1: Tout à fait, à l'office de tourisme du Grau-du-Roi, on a toujours à cœur d'essayer de vous accompagner et d'être ensemble pour ces moments aussi magiques que merveilleux. Donc on organise une soirée éclipse à l'office de tourisme avec une distribution de lunettes gratuites pour découvrir donc l'éclipse et ce beau spectacle qui s'offrira à nous ensemble de 18h à 20h. La distribution des lunettes se fera une petite demi-heure avant et dans la limite des stocks disponibles, bien sûr, tout ça gratuitement.
0: Et donc, pensez à être du côté de l'office de tourisme aux alentours de 17h30, voire un tout petit peu avant, vous vous baignez à côté, comme ça, tac, vous venez, vous récupérez les lunettes et vous profitez de ce spectacle magique qui vous attend. Évidemment, le site de l'office de tourisme pour retrouver toutes ces animations et bien d'autres, le letsgrow.com, je ne fais pas d'erreur, voilà, me fait signe que oui. Et l'office de tourisme à retrouver aussi du côté du Vieux Phare pour vous renseigner pour toutes vos questions. Merci.
1: Merci à vous, avec grand plaisir et écoutez, au plaisir de vous recevoir à l'office de tourisme du Grau-du-Roi Port Camargue.

sur Delta FM. Tout de suite, l'agenda des concerts. Et cette semaine, dans votre agenda des concerts, on commence en partant du côté du Gros du Roi avec ce dimanche le concert de l'Orchestre National du Cholao. Ce sera un concert World Music Afro-Latine, une invitation au voyage portée par des rythmes festifs et des mélodies envoûtantes entre énergie latine et festivité grandiose. L'orchestre s'inspire des merengues psychédéliques, des sambas et des biguines pour composer son répertoire national aux mélodies entêtantes et au rythme carnavalesque. L'Orchestre National du Cholao, c'est à voir dimanche 9 août à partir de 21h30 sur le parvis de la mairie au Gros du Roi et c'est gratuit. À la Grande Motte, pas mal de concerts qui vous sont proposés dans les différents quartiers. On commence avec le quartier du Couchant. Vendredi 7 août, c'est le concert de Vie Privée à 21h sur l'esplanade du Couchant. Notez le concert de Cumbia Boombox le mercredi 12 août, ce sera à 21h, toujours sur l'esplanade du Couchant, 5 musiciennes, une énergie explosive. Ce groupe mélange cumbia et beat électronique pour un set ultra festif, ultra féminin et bien sûr ultra dansant. Ça c'est le 12 août au Couchant. On change de quartier et on part direction le centre-ville, les quais, le front de mer et le point zéro. Avec ce mercredi à la place Diana, le concert Golden Joy à 21h. Et puis samedi, c'est le concert Gypsy Nuevo, place de l'Épi, toujours à 21h. Mercredi 12 août, c'est le concert de Christophe Michel à 21h, place Diana. Et puis pour ce qui est du quartier du Ponant, notez le piano sur l'eau du mardi 11 août avec le Lara Pouget Duo. Un duo avec la violoniste Lara Pouget et le pianiste Charlie Glad. Il propose un concert qui réinvente les standards de la chanson française et de la pop internationale. De Edith Piaf à Charles Aznavour en passant par Adèle ou Stromae, il livre des réinterprétations acoustiques à la fois épurées et originales dans une grande alchimie avec une résonance particulière. Donc rendez-vous mardi 11 août à 21h sur les rives de l'étang du Ponant, toujours donc à la Grande Motte. À Lunel, c'est le Lunel Jazz Festival pour ces jeudis, vendredis et samedis 6, 7 et 8 août avec un voyage du côté du Dixieland et du côté de la Nouvelle-Orléans. Ça va swinguer. Les concerts donc sont en deux parties, il y a le off à partir de 19h sur la place des Caladons, ce jeudi ce sera le Royal Brass Band et le in c'est à 21h avec donc jeudi 6 août le Julien Brunetto Quintet, un moment musical entre tradition et son actuel. Vendredi à 19h ce sera les Frenchies du Dixieland sur la place des Caladons. Et le grand concert au Parc Jean-Hugo à 21h30 avec le Renaud Janssen Quintet et sur scène notamment le dernier trompettiste de Johnny Hallyday. Samedi 8 août, 19h, place des Caladons à Lunel toujours, le Hot Jazz Brothers avec un pur style Nouvelle-Orléans et 21h30, finale en beauté avec les Macadam Farmer tout droit venus du Bayou avec des reprises décalées et inventives de tubes pop et rock. Bref, ça va danser sur Lunel pendant trois soirées. Sur Arles, de très beaux rendez-vous avec le festival Flamenca qui se déroule jusqu'au 15 août. De très beaux rendez-vous, notamment ce récital dans l'intimité par le grand maestro de la guitare, Geronimo Maya. Ce sera le 7 août à 21h à la Cour Cachée. Au Théâtre Antique, le 9 août à 21h, double concert inédit intitulé Flamenco, rythme et passion à vivre et à danser. Ce 5 août, également le spectacle Ocho Palos, Ocho Letras avec la compagnie Macarena Ramirez à 21h au Théâtre Antique ou encore une très belle soirée pour laquelle il reste encore des places, hein, je vous le dis, au moment où j'enregistre cette chronique. Le 13 août, 21h au Théâtre Antique, une soirée hommage à José Reyes, le père des Gypsy Kings. Une première partie avec la compagnie Lucía Benvenides et deuxième partie, concert avec Gypsy del Mundo et de nombreux invités de la famille Reyes. Ça coûte 30 euros et 20 euros pour les tarifs réduits.

Vous avez toutes les infos sur le site festival-flamenca.com. Ce festival qui, je le rappelle, se poursuit jusqu'au 15 août. Il a déjà commencé. Allez consulter le programme, c'est très très riche. Il y a de très beaux concerts et de très beaux spectacles de danse pour les amateurs amatrices de flamenco et ceux et celles qui veulent découvrir. Et ça, c'est donc sur Arles. Pour les amateurs amatrices d'électro, ce sont les électros d'Uzès qui se déroulent les 7 et 8 août, avec un bon line-up et de nombreux DJ qui vont se succéder. Pour les amateurs amatrices de rap, c'est Leto qui sera sur la scène du festival Côté Mer au Gros du Roi, ce sera ce jeudi. Un concert hommage à Mike Brandt, chanté par Amaury Vassili, 50 ans hommage. Ce sera du côté des carrières de Junas, mercredi 12 août à 21h30. Et nous voilà pour le tour de ces quelques concerts. Notez, allez consulter le programme du festival Les Nuits des Remparts à Aigues-Mortes. Ça se déroule à partir du 13 août, les 13, 14 et 15. Très beau rendez-vous aussi, dédié à la musique du monde. Je vous l'annonce avec un tout petit peu d'avance. Et n'hésitez pas à aller consulter les sites des offices de tourisme pour d'autres infos et idées sorties.

0: 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Il est 17h. 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
2: L'essentiel de l'actualité, 10 départements restent placés en vigilance orange canicule ce mercredi, notamment le Var et la Drôme. Dans ces deux départements toujours touchés par les incendies, la nuit a été plus calme. Mais les pompiers restent mobilisés aujourd'hui avec un risque de reprise de feu favorisé par le vent attendu dans la journée. Une femme est toujours portée disparue en Haute-Savoie après les violents orages d'hier soir. Elle a été emportée par les eaux du Giffre à Sifère à cheval. Les recherches sont désormais menées par la gendarmerie. Dans le secteur, une coulée de boue a aussi entraîné l'évacuation par hélicoptère de 15 personnes, dont 2 bébés. Le chef cuisinier Jean Humbert va être présenté à un juge d'instruction en vue d'une possible mise en examen. Le parquet de Paris a ouvert une information judiciaire pour des violences conjugales présumées sur 2 anciennes compagnes entre 2023 et 2024. 6 ex-compagnes ont été entendues. Un mot de sport et coup d'arrêt pour Teddy Riner. Le quintuple champion olympique déclare forfait pour le Grand Prix de Lima prévu du 14 au 16 août. Le judoka de 37 ans s'est blessé hier à l'entraînement. Il doit passer des examens pour connaître la nature exacte de cette blessure. Son entourage espère un retour pour le Grand Chelem de Lausanne à la fin du mois.
3: Très belle fin de journée à l'écoute de Delta FM, votre radio en terre de Camargue, sur le territoire terre de Camargue justement. Information qui concerne la rentrée scolaire. Oui, je sais, on est encore à la moitié de l'été et on a presque envie de penser à la rentrée. Mais quand même, on peut d'ores et déjà prévoir des petites choses pour être un peu plus l'esprit tranquille. À noter que pour ce qui est des inscriptions à la restauration scolaire, les inscriptions donc ouvrent le 24 août pour les 4 bureaux répartis sur les communes d'Aigues-Mortes, Le Gros-du-Roi et Saint-Laurent-des-Gouzes. Pour que vous puissiez remplir les démarches pour les 6 restaurants scolaires du territoire. Les horaires d'ouverture, ce sera 7h30, 13h30 jusqu'au 28 août et à partir du 1er septembre, ce sera différent. Les inscriptions ne sont pas automatiques d'une année sur l'autre. Chaque famille est donc invitée à s'adresser directement au restaurant scolaire de l'attachement de son enfant pour procéder à l'inscription. Et pour cette démarche, il faut la fiche d'inscription et une copie du livret de famille. Pour tout ce qui est du reste des infos, je vous invite à vous rapprocher du site Terre de Camargue. Et donc je rappelle cette date pour anticiper et vraiment s'en occuper dès la réouverture pour garantir la prise en charge de l'enfant dès la rentrée. Ouverture des restaurants, de l'inscription pour les restaurants scolaires le 24 août en terre de Camargue. Allez, place à la musique sur Delta FM avec Barbara Pravi, des éclats dans les nuages.

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1: Bonjour à tous, le mois de juillet 2026 restera historique pour la chaleur dans le département du Gard. Selon Météo France, il s'agit tout simplement du mois de juillet le plus chaud jamais enregistré dans le département depuis 1947, devant le précédent record de 2022 à Nîmes. Le thermomètre a atteint 41,3 degrés le 8 juillet, avec également une nuit à plus de 27 degrés. Terre de Camargue veut rassurer les habitants sur la qualité de l'eau potable. La collectivité indique que l'eau du robinet distribuée au Gros du Roi, à Aiguemorte et à Saint-Laurent-d'Aigou reste conforme et peut être consommée sans risque. Cette mise au point intervient après des interrogations sur la présence d'une métabolite de pesticides relayée sur les réseaux sociaux. La surveillance sanitaire se poursuit en continu. À la Grande Motte, les professionnels du tourisme dressent un bilan difficile de ce mois de juillet. Restaurateurs, commerçants, hôteliers constatent une baisse de fréquentation par rapport à l'été dernier. Certains évoquent aussi une diminution du pouvoir d'achat des vacanciers, avec des clients qui réduisent leurs dépenses. Les acteurs économiques espèrent désormais un rebond en août pour relancer l'activité. La région Occitanie lance une grande étude sur l'impact économique et culturel de la Camargue. L'objectif est de mesurer le poids des traditions camarguaises comme les courses, les manades, les fêtes ou encore le tourisme dans l'activité du territoire. Habitants, professionnels, visiteurs, ils sont invités à participer à cette enquête cet été. Les résultats permettront de mieux accompagner la préservation et le développement du patrimoine vivant. 5 barbershops contrôlés près de Montpellier début juillet. Les gendarmes ont mené cette opération à Vendargues et Bayargues pour vérifier le respect de la réglementation. Plusieurs infractions relevées, notamment des problèmes liés au registre du personnel à l'exercice de l'activité sans qualification requise et un cas de travail dissimulé. Les forces de l'ordre qui indiquent que ces contrôles vont se poursuivre. Et puis à Lunel, le Jazz Festival revient pour sa 23e édition. Ce sera dès demain et ça va durer jusqu'à samedi. 3 soirées de concerts gratuits proposées au public en plein air au parc Jean-Hugo. La programmation met à l'honneur bien sûr le jazz français avec notamment Julien Brunetot, Quintet et Macadam Farmer. Le festival débutera chaque soir par des concerts du Jazz Off sur la place des Caladans. Très bonne journée sur Delta FM. We'll be right back.

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1: Et aujourd'hui dans l'info positive, on prend la direction du Canada pour découvrir une avancée médicale tout simplement fascinante, une de ces innovations qui ouvre des perspectives immenses pour la médecine de demain. L'histoire se déroule en Ontario à la suite d'un grave accident survenu lors d'une soirée étudiante. Caitlin Jeffrey, une jeune femme de 18 ans, a subi de lourdes brûlures au visage. Face à l'urgence et à la gravité des blessures, son équipe médicale a obtenu une autorisation exceptionnelle pour tenter le tout pour le tout en testant un traitement totalement inédit. Dit une thérapie à base d'exosomes. Pour ceux qui se demandent ce que c'est, imaginez de minuscules vésicules, des messagers naturels produits par des cellules cultivées en laboratoire qui possèdent un pouvoir régénérant spectaculaire. Les médecins ont administré à Caitlin pas moins de 1000 milliards de ces exosomes sur plusieurs jours. Le résultat, il a sidéré l'équipe médicale. La guérison et la régénération de la peau se sont produites à une vitesse fulgurante, au point d'éviter complètement une greffe de peau du visage, une intervention pourtant très lourde et traumatisante. Au-delà de la prouesse technique, c'est une victoire immense pour la qualité de vie de la jeune femme. En évitant les lourdes chirurgies, ce traitement préserve le capital esthétique et offre un soulagement psychologique inestimable à des patients qui traversent des épreuves redoutables. Bien sûr, la recherche doit encore confirmer ses résultats à plus grande échelle, mais cette première mondiale prouve que les exosomes, capables de réparer les tissus et de faire reculer l'inflammation, pourraient bien révolutionner la prise en charge des grands brûlés dans les années à venir. Une magnifique lueur d'espoir portée par des chercheurs audacieux qui nous rappellent à quel point la science peut faire des miracles pour réparer la vie.

0: 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Aujourd'hui, Delta FM vous emmène sur la presqu'île de Maguelone, un petit coin de paradis au milieu des étangs, des vignes et de la plage, sans oublier sa magnifique cathédrale. Pour cette escapade, nous serons accompagnés de Maguelone Argiris, responsable communication des Compagnons de Maguelone.
1: Bienvenue sur la presqu'île de Maguelone, qui est gérée par l'association Les Compagnons de Maguelone. Je vais vous raconter comment cette association est arrivée sur ce lieu magique, cette presqu'île qui est entre les étangs et la mer. On va juste remonter en 1850, où Monsieur Bonaventure Fabrège était un bourgeois montpelliérain, un marchand de meubles, et il a souhaité acheter la presqu'île de Maguelone pour se donner de la prestance. Arrivé sur ce lieu, il est tombé sous le charme. Il a commencé à rénover la cathédrale du XIe et XIIe siècle et son fils, Frédéric Fabrège, avec lui, a continué de restaurer cette presqu'île en plantant ce magnifique parc à l'anglaise, en rénovant la chapelle Saint-Blaise, la maison Fabrège, qu'on appelle maintenant la maison Fabrège, ainsi que la cathédrale. Cependant, les habitants de Villeneuve-les-Maguelones s'étaient avant approprié cette presqu'île. Mais M. Fabrège a clôturé. Les habitants ont coupé la clôture. Après une petite zizanie entre la famille Fabrège et les habitants de Villeneuve, il y a eu un procès. Monsieur Fabrège a gagné et avec l'argent de ce procès, il a construit l'Arc de Triomphe, la porte de Maguelone, que l'on peut admirer toujours aujourd'hui, proche du canal du Rhône-Assette. On peut admirer cette magnifique grille qui est en fait un pied de nez aux habitants de Villeneuve-les-Maguelones, leur disant « Vous ne passerez plus, je suis chez moi ». Ensuite, Frédéric Fabrège a eu deux enfants, deux filles, une qui malheureusement est décédée très jeune, et la deuxième, Mademoiselle Fabrège, n'a pas eu d'enfant. Dans les années 60, à son décès, elle a décidé de redonner la presqu'île à l'évêché, mais en demandant qu'il y ait une œuvre sociale qui soit faite sur ce lieu. C'est comme ça que l'association Les Compagnons de Maguelone, à l'époque un CAT, Centre d'aide par le travail, a débuté sur cette presqu'île et a commencé à accompagner des personnes en situation de handicap par le travail et à la vie sociale.
0: À présent, direction le comptoir des Compagnons où nous retrouvons la première mission des Compagnons de Maguelone.
2: Bonjour, bienvenue au comptoir des Compagnons.
1: La première mission, c'est la mission d'inclusion et d'accompagnement médico-social des personnes en situation de handicap. C'est vraiment notre vocation. On a plusieurs établissements. On a un ESAT, établissement de services et d'aide par le travail. Où nous nous trouvons dans un des ateliers. Mais on a aussi des foyers d'hébergement. On les accompagne à la vie sociale. On a un foyer à Maguelone, un à Villeneuve et un à Palavas. Et on a aussi deux entreprises adaptées. Une de maraîchage bio à Morin et aussi entretien d'espaces verts. Le maraîchage bio, on le retrouve sur notre table à Maguelone. Et dans notre autre établissement, le domaine du Grand Puy à Montpellier, qui est une bâtisse du XVIIIe siècle, une folie montpelliéraine comme on l'appelle, où on peut aussi retrouver de la restauration et des séminaires. Donc ici à Maguelone, on a sur la presqu'île, il y a essentiellement l'atelier viticulture et le restaurant ainsi que la partie séminaire. Moi ce que je vous propose, c'est de vous parler du restaurant où nous sommes actuellement, où ce sont des personnes en situation de handicap qui sont au service et en cuisine. Cet été au restaurant, pour la première fois, nous faisons la cuisine en terrasse le jeudi midi avec, on a eu déjà la paella, la brasucade, des brochettes hier et pour la première fois des frites en terrasse. On a une terrasse avec vue sur la mer, les étangs, avec une petite brise marine qui invite à se poser et à déguster nos vins bio. On est en bio depuis 2014 et l'autre atelier c'est la viticulture et surtout je voudrais que les auditeurs quand ils viennent, ils vont déguster ce vin qui est vraiment très très bon, ils vont se régaler mais qu'ils retiennent que c'est le fruit du travail des personnes en situation de handicap qui travaillent sur la presqu'île, ils participent à la viticulture, à l'entretien des vignes mais aussi aux vendanges, à la vinification, à la mise en bouteille qui se fait juste devant cette terrasse et aussi à la commercialisation des vins. Pour déguster nos vins, vous pouvez venir bien sûr au comptoir des Compagnons. Vous pourrez découvrir la gamme. On a deux blancs, un rosé, trois rouges et le dernier nez que nous avons appelé le rond d'or qui est un muscat naturellement doux.
0: On continue cette visite avec cette fois la deuxième mission des Compagnons de Maguelone qui est une mission patrimoniale.
1: s'occuper bien sûr de cette cathédrale du XIe et XIIe siècle, donc le patrimoine bâti, mais aussi des 350 hectares de terre et de lagunes qui entourent la cathédrale. Nous sommes classés Natura 2000, le label européen de protection de la nature. Nous allons entrer maintenant dans la cathédrale. Cette cathédrale est vraiment très surprenante, il faut la voir comme une forteresse. Donc, en rentrant dans la cathédrale, si vous levez la tête, faites très attention parce que c'est un ancien assommoir. Et en haut, vous pourrez aussi découvrir des meurtrières. Mais pour découvrir tous les secrets de la cathédrale et de la presqu'île, nous vous conseillons de prendre l'audioguide. Quand vous êtes dans la cathédrale, surtout n'oubliez pas de monter à la tribune des chanoines. Vous allez être certainement surpris de la taille des marches qui sont assez basses. Et pourquoi sont-elles aussi basses et un peu pénibles à monter pour nous? Parce qu'à l'époque, quand c'était un siège épiscopal et que le pape venait à Maguelone, il restait sur sa mule et il fallait que la mule du pape avec le pape sur elle puisse monter ses marches. C'est pour ça que ces marches sont un peu difficiles à monter pour nous, parce qu'elles sont petites, mais pas pour la mule du pape.
3: Incroyable.
1: En haut des marches, n'oubliez pas de tourner en premier à droite pour aller découvrir la terrasse qui donne sur le parc. Vous aurez là une vue sur le parc et sur la tour de l'évêque. Vous aurez peut-être la chance de croiser nos paons. On en a des blancs et des négripennes avec un joli col bleu. Pourquoi des paons à Maguelone? Du temps où le pape, où c'était un siège épiscopal, on pouvait ramasser les plumes de paon et orner l'autel avec les plumes de paon.
0: À présent, direction la tribune des chanoines pour en découvrir un petit peu plus sur ses secrets.
1: Nous arrivons à présent à la tribune des chanoines. Là, je vous invite à lever la tête pour voir qu'il y a des trous dans le plafond de la cathédrale. En fait, ce ne sont pas des trous. Quand la cathédrale a été construite, ils ont déjà pensé au chant, parce que c'était vraiment un endroit où on chantait. Et donc, ce sont des vases acoustiques comme des amphores ou des cruches retournées à l'intérieur du plafond. Donc, c'est pour ça que aussi nous avons de la musique qui se chante à Maguelone lors de différents festivals.
0: Vous pouvez d'ailleurs profiter de cette magnifique acoustique lors des concerts du festival Voix de Maguelone.
1: La troisième mission des Compagnons de Maguelone est la mission culturelle, puisque nous abritons chaque année deux festivals de musique et d'autres concerts aussi caritatifs. Le premier festival de musique ancienne est au mois de juin, organisé par les Muses en Dialogue. Et nous, notre propre association, organise les Voix de Maguelone. Dans la partie culture aussi, il y a des expositions. Et c'est ouvrir la culture pour tous. Ça fait partie aussi de nos missions de l'association. Il y a des visites guidées qui sont proposées.
0: Notre visite touche à sa fin, mais avant de se quitter, Maguelone Argyris va donc vous expliquer un petit peu comment accéder à cette presqu'île de Maguelone et également quelle est la journée type d'une escapade à la presqu'île de Villeneuve-lès-Maguelone.
1: Alors, comment accéder à Maguelone puisqu'on est une presqu'île? Il y a deux parkings, un qui se trouve côté Villeneuve et un côté Palavas. Et l'originalité, c'est qu'on peut accéder à la presqu'île en petit train. Donc ça fait une journée qui débute dans un petit train touristique. Vous arrivez à Maguelone, vous pouvez visiter le parc. Vous aurez certainement pris l'audioguide pour le côté culture et visiter la cathédrale, ses secrets. Ensuite, vous aurez certainement envie de faire une petite pause au comptoir des Compagnons et vous installer pour déguster nos vins avec vue sur la mer et les étangs et sûrement déjeuner. Et ensuite, quoi de mieux que de descendre jusqu'à la plage qui est assez sauvage de ce côté-là puisqu'on n'accède qu'en petit train avec une eau turquoise magnifique. Et pour finir la journée. Et je pense que vous retournerez acheter du vin à notre boutique, le comptoir des Compagnons, pour repartir avec un petit bout de Maguelone. Toujours à consommer avec modération, bien sûr.
0: N'hésitez pas à vous rendre sur le site compagnons au pluriel -2-maguelone.org pour en savoir plus sur les horaires d'ouverture de la cathédrale, du comptoir des Compagnons ou encore pour réserver bien les différents événements. En tout cas, on remercie chaleureusement Maguelone Argyris pour son accueil et sa gentillesse. On remercie également les Compagnons de Maguelone et on espère que vous apprécierez cette escapade sur la presqu'île de Villeneuve-lès-Maguelone.

0: Zapette et Canapé, tout de suite, le programme télé sur Delta FM.
1: Et dans votre télé pour ce mercredi 5 août, je vous propose de retrouver un film en inédit sur TF1 avec notamment Alice Paul et Ramzi Bedia. Il s'agit de Sirène, une comédie d'1h30. Leïla Balani, une élève prometteuse de l'école de police de Paris, se distingue par ses performances théoriques exceptionnelles. Cependant, sa dernière évaluation sur le terrain se solde par un échec retentissant, laissant ses collègues perplexes et déçus. Envoyée à Nice pour valider son grade de lieutenant, Leïla fait la connaissance d'Alison Flesch, une policière aux méthodes peu conventionnelles et musclées, qui remet en question son approche rigide et respectueuse des procédures. Sirène, c'est donc une comédie à retrouver ce mercredi en inédit sur TF1. Et également dans votre télé, on retrouve la série Code Rouge, l'épisode 4 en inédit sur France 2. Sur France 3, c'est Secret d'Histoire, la folle épopée de Charlotte d'Angleterre. Sur France 5, Au bout, c'est la mer et on part du côté de l'Égypte sur le Nil. Sur M6, c'est du divertissement avec J'en connais un rayon. Sur Arte, du cinéma avec La prisonnière de Bordeaux. Sur France 4, de la musique avec l'Hyper Weekend Festival, notamment Marguerite qui présente L'effet, les meufs. Sur W9, c'est Enquête d'action, Urgence dans les Alpes, Au secours, les vacances tournent mal. Sur TMC, on rigole avec Les chevaliers du fiel, Croisière d'enfer. Sur TFX et Baby Boom, sur Gulli, les 100 vidéos qui ont fait rire le monde entier. Sur ses stars, Top Guns, Pilote d'élite, en inédit. Sur la chaîne T18, c'est La loi de Pauline, Mauvaise graine. Sur Novo 19, Les folies d'un été en camping-car. Sur TF1 série film, eh bien c'est du film. C'est un film, notamment avec Rupture pour tous. Et puis on termine avec la chaîne RMC Story qui nous propose L'énigme du Saint Graal, mythe ou réalité. Très bonne soirée télé avec Delta FM.
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l'instant, c'était Likely sur Delta FM pour terminer cette émission. Il est temps pour moi de vous laisser, de vous souhaiter de passer une excellente soirée. On se retrouve demain, même heure, même radio, comme on dit. Vous retrouvez Tom aussi demain à partir de 7h. Et donc, d'ici demain, continuez à bien prendre soin de vous. Sophia Reyes, tout de suite. Bye.

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2: L'essentiel de l'actualité. Les habitants évacués du hameau du Mont-Lahuc près de Bellegarde-en-Divois dans la Drôme ont pu regagner leur domicile. L'incendie du massif du Claps n'a pas progressé. Le bilan est même revu à la baisse. 240 hectares ont brûlé. Les pompiers restent mobilisés, le feu n'étant pas encore fixé. Le gouvernement annonce un plan de soutien aux agriculteurs face à la canicule, la sécheresse et aux incendies. Il prévoit notamment des aides de trésorerie, des exonérations de charges et un accompagnement pour relancer les exploitations les plus touchées. Des adaptations locales pour l'accès à l'eau sont également annoncées. Le corps de la randonneuse de 56 ans, emporté mardi par une coulée de boue à Sifert à cheval en Haute-Savoie, a été retrouvé. D'importants moyens de secours avaient été mobilisés pour retrouver cette touriste. Elle a été emportée par la crue du Gifre après de violents orages. Et puis, l'écrivain et scénariste Didier Decoin est mort à l'âge de 81 ans. Prix Goncourt en 1977 pour son roman « Jeune l'enfer », il avait aussi présidé l'Académie Goncourt entre 2020 et 2024. Auteur d'une trentaine de romans, il avait également travaillé pour le cinéma et la télévision.

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0: 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Il est 19h.
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2: L'essentiel de l'actualité, les habitants évacués du hameau du Mont-Lahuc près de Bellegarde-en-Diois dans la Drôme ont pu regagner leur domicile. L'incendie du massif du Claps n'a pas progressé. Le bilan est même revu à la baisse, 240 hectares ont brûlé. Les pompiers restent mobilisés, le feu n'étant pas encore fixé. Le gouvernement annonce un plan de soutien aux agriculteurs face à la canicule, la sécheresse et aux incendies. Il prévoit notamment des aides de trésorerie, des exonérations de charges et un accompagnement pour relancer les exploitations les plus touchées. Des adaptations locales pour l'accès à l'eau sont également annoncées. Le corps de la randonneuse de 56 ans, emportée mardi par une coulée de boue à Sifert à Cheval en Haute-Savoie, a été retrouvé. D'importants moyens de secours avaient été mobilisés pour retrouver cette touriste. Elle a été emportée par la crue du Giffre après de violents orages. Et puis, l'écrivain et scénariste Didier Decoin est mort à l'âge de 81 ans. Prix Goncourt en 1977 pour son roman « Jeune l'enfer », il avait aussi présidé l'Académie Goncourt entre 2020 et 2024. Auteur d'une trentaine de romans, il avait également travaillé pour le cinéma et la télévision.

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1: Cinéma. Bonjour Camille.
2: Bonjour Tom.
1: Alors on se retrouve pour la programmation du cinéma Marcel Pagnol pour ce mercredi 5, jeudi 6 et vendredi 7 août. Et à l'affiche, nous avons l'Odyssée.
2: L'Odyssée est une épopée mythique qui suit le retour d'Ulysse vers Ithaque après la guerre de Troie. Découvrez les exploits de l'homme aux mille ruses, de sa bataille à Troie, à l'affrontement avec le Cyclope, de sa rencontre avec Circé et la nymphe Calypso.
1: L'Odyssée, c'est donc à retrouver mercredi à 20h30, vendredi à 17h30 et également aussi avec une séance exceptionnelle jeudi à 21h30 en ciné plein air au pied des remparts sud. Eh bien, ne loupez pas cette séance exceptionnelle. En plus, c'est le dernier ciné plein air, alors il faut en profiter. Le tarif est de 4€ et vous pouvez directement prendre vos places auprès du cinéma ou sur le site internet cinéma-egg-morte.com. On continue avec La Patte Patrouille, Mission Dino.
2: Lorsqu'une mystérieuse tempête surprend leur navire, la Patte Patrouille s'échoue sur une île tropicale encore inexplorée et peuplée de dinosaures. Ensemble, ils vont faire la rencontre de Rex pour une mission à haut risque.
1: La Patte Patrouille, c'est donc Mission Dino, c'est mercredi à 16h, vendredi également à 16h et puis jeudi à 14h en séance Ciné Babies. On retrouve également Vaiana, la légende du bout du monde, mercredi à 14h, jeudi à 16h. Les Parfaits, Arnaque en famille, c'est jeudi à 20h. De la Comédie Française, jeudi 18h30 et vendredi 20h30. Le Passage, mercredi à 18h30. Et on retrouve également la séance Ciné Kids, comme chaque mercredi à 10h, avec Mon Premier Cinéma, avec les 3 Bricochons. La séance est toujours de 5€, aussi bien pour les plus petits que pour les plus grands. Et donc voilà, c'est donc mercredi à 10h. On n'oublie pas que vous pouvez retrouver le programme complet de ce mois d'août de votre cinéma sur le site cinéma-egg-morte.com. Merci beaucoup Camille.
2: Merci Tom, à bientôt.
1: À bientôt.
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2: Et dans votre agenda de ce jeudi 6 août, le cinéma Marcel Pagnol d'Aigues-Mortes vous donne rendez-vous à 21h30 au pied des remparts sud pour une séance de cinéma en plein air dédiée au film L'Odyssée. Cette épopée spectaculaire inspirée d'un des plus grands récits de tous les temps invite les spectateurs à vivre une aventure intense entre voyages extraordinaires, défis héroïques et découvertes fascinantes. Pour profiter au mieux de cette projection estivale dans un cadre patrimonial d'exception, eh bien il est conseillé de vous munir de plaides, de coussins ou de couvertures pour votre confort. L'accès à cette soirée est proposé au tarif unique de 4€ et vous pouvez d'ores et déjà prendre vos places directement auprès du cinéma rue Victor Hugo à Aigues-Mortes ou sur le site cinéma-aigues-mortes.com. L'Odyssée en cinéma plein air, c'est à retrouver ce jeudi 6 août à 21h30 au Rempart Sud à Aigues-Mortes. Également dans votre agenda à Saint-Laurent-des-Gouzes, les arènes accueillent à 21h30 un magnifique spectacle équestre proposé par le club taurin Lou Bando. Fraîchement rentré du Maroc où il s'est produit devant le roi, Benoît Soumier et son cheval chaud offriront au public une représentation d'une grande élégance alliant maîtrise technique et émotion pure. Ce tableau artistique sera enrichi par les performances emblématiques de la Camargue en liberté signée Renaud Vinuesa, formant un vibrant hommage au territoire camarguais et à la richesse de ses traditions. Le spectacle équestre est à retrouver donc ce jeudi à 21h30 aux arènes de Saint-Laurent-des-Gouzes. Et pour finir à la Grande Motte, les rives du Ponant se transforment de 19h à 21h pour une soirée de contes intitulée « Contes d'Aïssi, contes d'Aïla », animée notamment par Malika Verlaguet. Destiné aux petits comme aux grands, cet événement gratuit propose un répertoire sauvage et poétique de récits transmis de bouche à oreille à travers le temps et l'espèce. Porté par la dualité complémentaire du français et de l'occitan, considéré comme de véritables passeports pour l'émotion, le spectacle explore les grands mystères du monde ainsi que les petits secrets de nos vies intérieures entre rire, voyage et mystère. Contes d'Aïssi, contes d'Aïla, c'est à retrouver ce jeudi à la Grande Motte, aux rives du Ponant, à partir de 19h. Très bonne sortie avec Delta FM.
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Tout de suite, l'agenda des concerts. Et cette semaine, dans votre agenda des concerts, on commence en partant du côté du Croc du Roi avec ce dimanche le concert de l'Orchestre National du Cholao. Ce sera un concert World Music Afro-Latine, une invitation au voyage portée par des rythmes festifs et des mélodies envoûtantes entre énergie latine et festivité grandiose. L'orchestre s'inspire des merengues psychédéliques, des samba et des biguines pour composer son répertoire national aux mélodies entêtantes et au rythme carnavalesque. L'Orchestre National du Cholao, c'est à voir dimanche 9 août à partir de 21h30 sur le parvis de la mairie au Gros du Roi et c'est gratuit. À la Grande Motte, pas mal de concerts qui vous sont proposés dans les différents quartiers. On commence avec le quartier du Couchant. Vendredi 7 août, c'est le concert de Vie Privée à 21h sur l'esplanade du Couchant. Notez le concert de Cumbia Boombox le mercredi 12 août, ce sera à 21h, toujours sur l'esplanade du Couchant, 5 musiciennes, une énergie explosive. Ce groupe mélange cumbia et beat électronique pour un set ultra festif, ultra féminin et bien sûr ultra dansant. Ça c'est le 12 août au Couchant. On change de quartier et on part direction le centre-ville, les quais, le front de mer et le point zéro. Avec ce mercredi à la place Diana, le concert Golden Joy à 21h. Et puis samedi, c'est le concert Gypsy Nuevo, place de l'Épi, toujours à 21h. Mercredi 12 août, c'est le concert de Christophe Michel à 21h, place Diana. Et puis pour ce qui est du quartier du Ponant, notez le piano sur l'eau du mardi 11 août avec le Lara Pouget Duo. Un duo avec la violoniste Lara Pouget et le pianiste Charlie Glad. Ils proposent un concert qui réinvente les standards de la chanson française et de la pop internationale. De Edith Piaf à Charles Aznavour, en passant par Adèle ou Stromae, ils livrent des réinterprétations acoustiques à la fois épurées et originales dans une grande alchimie avec une résonance particulière. Donc rendez-vous mardi 11 août à 21h sur les rives de l'étang du Ponant, toujours donc à la Grande Motte. À Lunel, c'est le Lunel Jazz Festival pour ces jeudis, vendredis et samedis 6, 7 et 8 août avec un voyage du côté du Dixieland et du côté de la Nouvelle-Orléans. Ça va swinguer. Les concerts donc sont en deux parties, il y a le off à partir de 19h sur la place des Caladons, ce jeudi ce sera le Royal Brass Band et le in c'est à 21h avec donc jeudi 6 août le Julien Brunetto Quintet, un moment musical entre tradition et son actuel. Vendredi à 19h ce sera les Frenchies du Dixieland sur la place des Caladons. Et le grand concert au parc Jean-Hugo à 21h30 avec le Renaud Janssen Quintet et sur scène notamment le dernier trompettiste de Johnny Hallyday. Samedi 8 août, 19h, place des Caladons à Lunel toujours, le Hot Jazz Brothers avec un pur style Nouvelle-Orléans et 21h30, finale en beauté avec les Macadam Farmer, tout droit venus du Bayou avec des reprises décalées et inventives de tubes pop et rock. Bref, ça va danser sur Lunel pendant 3 soirées. Sur Arles, de très beaux rendez-vous avec le festival Flamenca qui se déroule jusqu'au 15 août. De très beaux rendez-vous, notamment ce récital dans l'intimité par le grand maestro de la guitare, Geronimo Maya. Ce sera le 7 août à 21h à la Cour Cachée. Au Théâtre Antique, le 9 août à 21h, double concert inédit intitulé Flamenco, rythme et passion à vivre et à danser. Ce 5 août également le spectacle Ocho Palos, Ocho Letras avec la compagnie Macarena Ramirez à 21h au Théâtre Antique ou encore une très belle soirée pour laquelle il reste encore des places, hein, je vous le dis, au moment où j'enregistre cette chronique. Le 13 août, 21h au Théâtre Antique, une soirée hommage à José Reyes, le père des Gypsy Kings. Une première partie avec la compagnie Lucía Benvenides et deuxième partie, concert avec Gypsy del Mundo et de nombreux invités de la famille Reyes. Ça coûte 30€ et 20€ pour les tarifs réduits. Vous avez toutes les infos sur le site festival-flamenca.com. Ce festival qui, je le rappelle, se poursuit jusqu'au 15 août. Il a déjà commencé. Allez consulter le programme, c'est très très riche. Il y a de très beaux concerts et de très beaux spectacles de danse pour les amateurs amatrices de flamenco et ceux et celles qui veulent découvrir. Et ça, c'est donc sur Arles. Pour les amateurs amatrices d'électro, ce sont les électros d'Uzès qui se déroulent les 7 et 8 août, avec un bon line-up et de nombreux DJ qui vont se succéder.
Pour les amateurs, amatrices de rap, c'est Leto qui sera sur la scène du festival Côté Mer au Gros du Roi. Ce sera ce jeudi. Un concert hommage à Mike Brandt, chanté par Amaury Vassili. 50 ans hommage, ce sera du côté des Carrières de Junas, mercredi 12 août à 21h30. Et nous voilà pour le tour de ces quelques concerts. Notez, allez consulter le programme du festival Les Nuits des Remparts à Aigues-Mortes. Ça se déroule à partir du 13 août, les 13, 14 et 15. Très beau rendez-vous aussi, dédié à la musique du monde. Je vous l'annonce avec un tout petit peu d'avance. Et n'hésitez pas à aller consulter les sites des offices de tourisme pour d'autres infos et idées sorties.

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